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1: Bonjour à tous. Un jeudi qui s'annonce bien chaud. 17 départements seront en alerte orange canicule dans le pays. De la Manche-Morbihan en passant par les Deux-Sèvres ou encore par la Gironde. Près d'une quarantaine aussi en vigilance jaune. Le dôme de chaleur persiste en France. Justement, le ministre de l'Éducation nationale, Édouard Geffrey, a fait le point quant à la gestion de cet épisode de chaleur, dans le scolaire notamment. Invité de France 2, il a notamment confirmé que pour l'heure, la fermeture des classes n'était pas envisagée et que les examens organisés devraient aussi être maintenus. Selon plusieurs syndicats d'ailleurs, 20 à 30% des établissements scolaires ne seraient pas adaptés aux périodes de canicule. En ce sens, le ministre a annoncé qu'un plan ministériel de gestion serait partagé ce jeudi. L'info, c'est aussi 2 ans après sa reprise en coopérative par les salariés. La verrerie Duralex s'apprête à demander son placement au redressement judiciaire en début de semaine prochaine, selon l'AFP ce mercredi. L'entreprise pourrait donc connaître son 5e redressement judiciaire en une vingtaine d'années. Le groupe en difficulté financière qui emploie plus de 240 salariés en Centre-Val de Loire. Le tribunal d'Orléans doit se prononcer prochainement. Les médicaments Wegovy et Mounjaro bientôt remboursés pour les patients en situation d'obésité massive à sévère dès la mi-juin en France. Le taux de remboursement par la sécurité sociale devrait s'élever à 65%. Les patients qui devront toujours débourser quelques centaines d'euros par mois pour leurs injections censées traiter l'obésité. La ministre de la Santé, Stéphanie Rist, devrait officialiser cette annonce ce jeudi. Et puis côté foot, il s'agit du 12e club anglais à remporter une Coupe d'Europe et c'est Crystal Palace qui l'emporte. Les Anglais gagnent 1-0 face aux Espagnols du Rayo Vallecano, mais cela a été possible grâce à un but d'un Français, Jean-Philippe Mateta. Bonne nouvelle avant le Mondial. D'ailleurs, le président français rencontrera l'équipe de France de football le mardi 2 juin. Emmanuel Macron sera à Clairefontaine avant le grand départ des Bleus aux États-Unis pour la Coupe du Monde de football. Voilà pour l'essentiel.
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1: Bonjour à tous. Cette dernière vague de chaleur est un rappel brutal du changement climatique, estime l'ONU. Le dôme de chaleur persiste notamment en France. Ce jeudi, 17 départements sont en alerte orange canicule dans le pays, de la Manche au Morbihan, passant par les Deux-Sèvres et la Gironde. Une bonne partie des départements du pays sont aussi en vigilance jaune, des Pyrénées-Atlantiques en passant par l'Isère. La chaleur qui continue de faire indirectement des victimes. Un homme de 38 ans est mort noyé en début de soirée ce mercredi. Le drame s'est déroulé à Tourville-la-Rivière, près de Rouen, en Seine-Maritime. Dans le reste de votre actualité, cette affaire a commencé dans le mensonge et dans le complot. Elle doit finir dans la vérité et dans la transparence. C'est sur ces mots de Nicolas Sarkozy que le procès en appel sur les soupçons de financement libyen de la campagne présidentielle de l'ancien président s'est achevé ce mercredi. Le parquet général a requis 7 ans de prison contre Nicolas Sarkozy. La décision est attendue pour le 30 novembre prochain. Cette annonce du ministre de l'Éducation nationale, les personnels ayant eu des comportements inappropriés à l'école seront inscrits sur une liste noire. Elle empêchera toute forme de réemploi dans des établissements scolaires. C'est ce que promet Édouard Geffray qui a présenté ce mercredi le projet de loi de protection de l'enfance. La nouvelle doit être officialisée ce jeudi. Les médicaments dits anti-obésité, Wegovy et Mounjaro devraient être bientôt remboursés pour les patients en situation d'obésité massive à sévère dès la mi-juin en France. Le taux de remboursement par la sécurité sociale devrait s'élever à 65%. Un mot de sport avec du tennis enfin et Roland Garros encore ce jeudi. Suite du second tour, la française Elsa Jacquelin affrontera la numéro 1 mondiale, la biélorusse Aryna Zabalenka, finaliste l'an dernier. À suivre aussi chez les tricolores, Diane Parry face à l'américaine Anne Lee. Côté masculin, le prodige Moïse Kwame est de retour sur les cours. Il affrontera le paraguayen Adolfo Daniel Vallejo notamment. Voilà pour l'essentiel de votre actualité.
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1: Bonjour à tous. Un jeudi qui s'annonce bien chaud. 17 départements seront en alerte orange canicule dans le pays. De la Manche-Morbihan en passant par les Deux-Sèvres ou encore par la Gironde. Près d'une quarantaine aussi en vigilance jaune. Le dôme de chaleur persiste en France. Justement, le ministre de l'Éducation nationale, Édouard Geffrey, a fait le point quant à la gestion de cet épisode de chaleur, dans le scolaire notamment. Invité de France 2, il a notamment confirmé que pour l'heure, la fermeture des classes n'était pas envisagée et que les examens organisés devraient aussi être maintenus. Selon plusieurs syndicats d'ailleurs, 20 à 30% des établissements scolaires ne seraient pas adaptés aux périodes de canicule. En ce sens, le ministre a annoncé qu'un plan ministériel de gestion serait partagé ce jeudi. L'info, c'est aussi 2 ans après sa reprise en coopérative par les salariés. La verrerie Duralex s'apprête à demander son placement au redressement judiciaire en début de semaine prochaine, selon l'AFP ce mercredi. L'entreprise pourrait donc connaître son 5e redressement judiciaire en une vingtaine d'années. Le groupe en difficulté financière qui emploie plus de 240 salariés en centre-Val de Loire. Le tribunal d'Orléans doit se prononcer prochainement. Les médicaments Wegovy et Mounjaro bientôt remboursés pour les patients en situation d'obésité massive à sévère dès la mi-juin en France. Le taux de remboursement par la sécurité sociale devrait s'élever à 65%. Les patients qui devront toujours débourser quelques centaines d'euros par mois pour leurs injections censées traiter l'obésité. La ministre de la Santé, Stéphanie Rist, devrait officialiser cette annonce ce jeudi. Et puis côté foot, il s'agit du 12e club anglais à remporter une Coupe d'Europe et c'est Crystal Palace qui l'emporte. Les Anglais gagnent 1-0 face aux Espagnols du Rayo Vallecano, mais cela a été possible grâce à un but d'un Français, Jean-Philippe Mateta. Bonne nouvelle avant le Mondial. D'ailleurs, le président français rencontrera l'équipe de France de football le mardi 2 juin. Emmanuel Macron sera à Clairefontaine avant le grand départ des Bleus aux États-Unis pour la Coupe du Monde de football. Voilà pour l'essentiel.
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2: Bonjour, nous sommes le jeudi 28 mai. Bélier, montrez de l'énergie autour de vous en réorganisant vos fréquentations. N'hésitez pas à transformer votre organisation personnelle et votre emploi du temps. Taureau, la raison l'emportera et vous reprendrez confiance, ce qui vous conduit à une opération financière intéressante. Gémeaux, les chances sont grandes de voir enfin se réaliser des aspirations aussi ambitieuses que celles que vous nourrissez depuis si longtemps. Vous aurez la belle récompense que vous méritez. Cancer, la forme physique est là et vous fournirez tous les efforts pour réaliser vos ambitions. Bien-être physique détermine le moral. Lion, vous vous révélerez habile dans vos transactions si vous faites preuve d'une prudence avisée. Ce sera un virage décisif dans votre carrière. Vierge, vous allez vous sentir invincible et vous pourrez entreprendre ce que vous avez maintes fois repoussé jusque-là. Balance, des débouchés se font plus précis jour après jour. Vous parviendrez à une conclusion heureuse dans une affaire difficile. Scorpion, vous obtiendrez la victoire que vous escomptiez. La partie se jouera sur le fil du rasoir et vous en ressortirez victorieux. Sagittaire, vous connaîtrez la chance de pouvoir dire sincèrement tout ce que vous pensez réellement. C'est la journée idéale pour tout expliquer dans les moindres détails. Capricorne, gardez vos distances et regardez les choses de haut. Vous aurez besoin de vous concentrer pour réussir. Verseau, vous savez que le temps passe très vite. Aussi, profitez d'un instant de répit pour reprendre contact et lui confirmer vos sentiments à son égard. Poisson, modérez vos passions et révisez votre position intransigeante pour éviter un conflit avec vos proches ou collègues de bureau. Bonne journée et rendez-vous demain à la même heure pour votre horoscope.
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0: Louisa, bleu soleil. Ah bah dis donc, ça va pétiller encore aujourd'hui, côté soleil également. Bonjour, bonjour, bienvenue, on pétille, il est 6h du mat.
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0: Et on retrouve aussi l'actualité avec Clémence Lobary. Bonjour.
2: Bonjour à tous. Les États-Unis ont mené de nouvelles frappes en Iran. L'armée américaine a abattu hier 4 drones iraniens et a visé une base au sol dans le sud du pays. C'est la deuxième opération menée par Washington de ce type cette semaine, alors que le cessez-le-feu est toujours officiellement en vigueur. Plus tôt dans la journée, Téhéran avait jugé peu probable une reprise des hostilités. En France, il fait toujours aussi chaud. 17 départements sont en alerte orange canicule. Paris et sa petite couronne, ainsi qu'une grande partie de la façade ouest du pays sont concernés. De nouveaux records de température ont été battus hier pour un mois de mai, avec plus de 36 degrés à Mérignac ou encore à Carcassonne. Autre conséquence, la pollution à l'ozone. L'Île-de-France est notamment touchée aujourd'hui encore. La vitesse maximale autorisée a notamment été réduite. Et face à cette vague de chaleur inédite, le Premier ministre Sébastien Lecornu organise aujourd'hui une réunion interministérielle d'urgence. L'objectif, faire le point sur la préparation des services de l'État. Dans le reste de l'actualité, les deux adolescents accusés d'avoir tué un garçon de 11 ans à Rennes, ils ont été mis en examen pour meurtre et placés en détention provisoire hier soir. L'enfant avait été retrouvé sans vie dimanche avec un linge autour du cou. Les deux suspects ont admis avoir voulu se venger et récupérer du matériel de pêche. Cette affaire a commencé dans le mensonge et dans le complot. Elle doit finir dans la vérité et dans la transparence. Les mots hier de Nicolas Sarkozy à la fin du procès en appel sur les soupçons de financement libyen de la campagne présidentielle de 2007. Il continue de clamer son innocence. Pour la dernière journée, sa défense a plaidé la relaxe. Le parquet, on le rappelle, a requis 7 ans de prison. La décision est attendue pour le 30 novembre. Et puis on termine avec un mot de sport, du tennis et le deuxième tour de Roland-Garros. Pas de miracle pour Valentin Royer face à Novak Djokovic. Le Français s'est battu, mais s'est finalement incliné face au Serbe en 4-7. Et puis, dans le duel franco-français, c'est Quentin Alice qui sort vainqueur face à Hugo Humbert. Il sera opposé au numéro 3 mondial, Alexander Zverev, au 3e tour. Excellent début de journée à tous.
0: Merci Clémence. Et on sort le parasol. Ça devient presque la même chanson. Chaque jour, oui, de la chaleur et de l'eau fraîche. Et ça, il va falloir qu'on en ait sous les pattes, si je puis dire. Allez, bonjour, bonjour tout le monde. J'espère que vous avez bien dormi, malgré justement cette chaleur. Eh ben écoutez, on s'écoute un petit Vanessa Paradis, puis on en parle juste après.
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0: Vanessa Paradis, les épines du cœur. Ah ah, Vanessa. Bon, les amis, bonjour, bonjour. J'espère que vous allez bien. C'est reparti pour un tour, hein, c'est jeudi aujourd'hui. Alors, côté météo, ça va être vite fait. Soleil, chaleur. Voilà, chaleur, soleil, ça vous va? On reprend les mêmes, on recommence. Les températures ce matin, petite fourchette entre 14 et 18 degrés. Moi, j'ai un 16 degrés. Et cet après-midi, 28 à 31. Ce sera la moyenne du jour. Bon, on est prévenu, on va s'enduire de crème solaire tout à l'heure. C'est clair. Enfin, éviter le soleil, ça serait quand même mieux, hein, avec ces chaleurs-là. Éviter de faire du sport aussi. Enfin bref, cool quoi. Hein. Relax pour cette journée de jeudi. Si vous êtes au boulot, je vous salue. J'espère que c'est pas trop dur. Si vous êtes climatisé, forcément. Ouh, il y en a qui respirent. En tout cas, nous, on vous accompagne. SFM toujours là, évidemment. Sylvie au micro jusqu'à 9h. Tiens, on parlera tout à l'heure de quelques jobs insolites. Ouais. Il y a des jobs en été qui sont bien rémunérés. Ça existe, comme par exemple, je parlais de maillot de bain tout à l'heure, ou hier, je ne sais plus, testeuse de maillot de bain. Ouais, c'est un job aussi, pas mal rémunéré d'ailleurs. Ou encore personnel de cabine sur un yacht privé. Ouais, ouais, je vous donnerai comme ça quelques idées de postes. Alors, c'est pas tout le monde mais qui peut postuler. Mais enfin, bon, c'est sympa d'en parler. C'est drôlement rigolo de savoir qu'il y en a en été qui testent des maillots de bain ou qui sont personnels de cabine sur un yacht privé. Bref, ce sera dans notre petite info insolite du jour. Allez, bienvenue. Voici une nouveauté. C'est Kinvé. Ça s'appelle Soleil dans ma tête. C'est le titre.
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1: Pas mal, hein, du soleil dans ma tête, Kinvé, c'est le nouveau titre, là, ça fait danser déjà. Ouais, je vois que vous êtes mal réveillé, mais ça va mieux, hein, quand même. Ouais, bah, c'est pas fini. On continuera de danser tout à l'heure. Aujourd'hui, on est le 28 mai, c'est jeudi, on fête les Germains, en l'honneur de Saint-Germain, qui était évêque de Paris, hein, mort en 576. Alors, ce prénom, Germain, signifie qui est du même sang dans l'étymologie latine, d'où l'expression cousin Germain. Eh ouais, ça vient de là. Allez, bonne fête, les Germains. Bon anniversaire.

0: anniversaire à vous. Ah oui, 28 mai, j'en connais. On fait un petit clin d'œil, bonne santé. Voici l'horoscope pour vous de Sabine. Bonjour.
1: Bonjour, nous sommes le jeudi 28 mai. Bélier, montrez de l'énergie autour de vous en réorganisant vos fréquentations. N'hésitez pas à transformer votre organisation personnelle et votre emploi du temps. Taureau, la raison l'emportera et vous reprendrez confiance, ce qui vous conduit à une opération financière intéressante. Gémeaux, les chances sont grandes de voir enfin se réaliser des aspirations aussi ambitieuses que celles que vous nourrissez depuis si longtemps. Vous aurez la belle récompense que vous méritez. Cancer, la forme physique est là et vous fournirez tous les efforts pour réaliser vos ambitions. Bien-être physique détermine le moral. Lion, vous vous révélerez habile dans vos transactions si vous faites preuve d'une prudence avisée. Ce sera un virage décisif dans votre carrière. Vierge, vous allez vous sentir invincible et vous pourrez entreprendre ce que vous avez maintes fois repoussé jusque-là. Balance, des débouchés se font plus précis jour après jour. Vous parviendrez à une conclusion heureuse dans une affaire difficile. Scorpion, vous obtiendrez la victoire que vous escomptiez. La partie se jouera sur le fil du rasoir et vous en ressortirez victorieux. Sagittaire, vous connaîtrez la chance de pouvoir dire sincèrement tout ce que vous pensez réellement. C'est la journée idéale pour tout expliquer dans les moindres détails. Capricorne, gardez vos distances et regardez les choses de haut. Vous aurez besoin de vous concentrer pour réussir. Verseau, vous savez que le temps passe très vite. Aussi, profitez d'un instant de répit pour reprendre contact et lui confirmer vos sentiments à son égard. Poisson, modérez vos passions et révisez votre position intransigeante pour éviter un conflit avec vos proches ou collègues de bureau. Bonne journée et rendez-vous demain à la même heure pour votre horoscope.
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0: Ah, c'était chouette aussi, ça, ce souvenir-là. Stevie Wonder et Part-Time Lover. Ça va? Vous êtes bien là dans vos baskets? Vous avez bien dormi? Super. Bon, tiens, on parle des jobs d'été. C'est rigolo, ça. Enfin, en tout cas, ce que certains jobs hein, d'été sont très originaux. Des jobs de rêve pour certains. Ils permettent de travailler, d'être payés, mais dans un contexte inhabituel. Alors, de temps en temps, on en parle. Comme par exemple, c'est très à la mode, testeuse de maillot de bain, ça tombe bien. Ce métier qui ne s'adresse qu'aux femmes, hein, et encore seulement à certaines d'entre elles, faut avoir de la chance avec les marques, etc. Et malgré ces restrictions, eh bien, ce job d'été a des atouts de taille pour attirer les candidates à l'emploi. Déjà, la rémunération. Alors, il paraît qu'on peut être payé entre 3000 et 5000 euros, par exemple, pour 3 semaines. Et posé en maillot de bain en Californie, ça donne envie, hein. Pas besoin d'être top modèle pour postuler, il paraît. Ce sont des offres qui sont ouvertes à tous. Alors évidemment, là, faut se renseigner auprès des grandes enseignes. Hein. Vous pouvez toujours envoyer votre CV, allez savoir. Vous aurez peut-être du bol. Mais bon, passer 3 semaines en Californie ou ailleurs, vous me direz, mais poser pour des maillots de bain en été, ouais, ça peut être sympa, hein, vu le tarif. Bon, c'est pas compliqué. Et puis, il y a d'autres jobs insolites, comme par exemple personnel de cabine sur un yacht privé, si vous n'avez pas le mal de mer. Hein. Ce poste est fait pour vous. Passer l'été sur un bateau de luxe pour un salaire de 2500 euros, c'est possible, voire plus. Hein. Une seule règle, connaître, maîtriser parfaitement l'anglais, alors que les entretiens d'embauche se déroulent hein, dans la langue de Shakespeare. Alors idéalement, si vous avez des notions de secourisme, alors là c'est sûr, vous êtes fait pour ce job. De nombreux sites internet, d'ailleurs, si on fouille un peu, proposent ce type d'offre. Voilà, mais en fait c'est juste pour dire qu'il y a des jobs dits de rêve, en tout cas pour quelques semaines, être bien payé et puis passer une vie pas trop compliquée. Ouais, c'est pas mal. Hein. Donc on retiendra testeuse de maillot de bain, moi ça me plaît bien ça, ou alors personnel de cabine sur un yacht privé. Allez, tout ça, ça nous fait penser aux vacances, voilà, voilà. Mais en attendant, vous n'êtes ni testeur de maillot de bain, ni sur un yacht privé. Alors, évidemment, nous non plus, d'ailleurs. On s'accompagne chaque matin et on s'encourage, évidemment. La journée sera belle, il n'y a pas de raison. Vous allez rejoindre vos collègues tout à l'heure, non? Bah tiens, vous pourrez leur dire qu'il existe ce genre de job si jamais vous allez pouvoir parler de ça autour de la machine à café. Allez, courage, dans un instant, boulevard désert après la pause.
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c'était Britney, bien sûr, Britney Spears. 6h30, partez pas en retard, bonne route. 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Et on s'en réjouit, évidemment. Bon, en attendant, on est jeudi. Voilà, on va passer la journée ensemble avec tous mes autres camarades. Je vous donnerai le programme tout à l'heure. Pour l'instant, comme dit, 6h30. Vous êtes prêts à partir? Ouais, vous avez la pêche, la patate. Eh ben, écoutez, alors cette chanson est faite pour vous. Goldman, au bout de mes rêves.

0: Et toujours les petits bisous qui vont bien, n'est-ce pas, Kiss Me? C'était Hot Pulse sur STFM. Allez, j'ai une expression ce matin, bah comme souvent, hein, vous avez remarqué. Alors, l'expression du jour, quand on dit prendre une biture, oui, alors c'est une vieille expression, mais enfin bon, on l'utilise encore aujourd'hui. Une expression triviale hein, qui signifie boire exagérément. Eh oui, toi t'as pris une biture, t'as trop bu, on connaît la chanson. Eh bien, cette expression vient du vocabulaire marin, hein, du 19e siècle, la biture était en fait la ligne de mouillage, c'est-à-dire la corde hein, ou la chaîne au bout de laquelle était fixée l'ancre. Et avant d'accoster, bien la biture était disposée sur le pont du navire en forme de S, de manière à filer librement, hein, sans s'en mêler quand on jetait l'ancre. Prendre une bonne biture voulait alors dire prévoir une longueur suffisante de corde pour que l'ancre atteigne le fond. Métaphoriquement, l'expression était aussi employée pour prendre tout ce que l'on peut, voilà. Notamment à table, j'y arrive. D'autant que le mouillage était synonyme de retour au port, hein, et donc de ripaille, de beuverie, évidemment. On avance même que la trajectoire zigzagante des marins, sous l'effet de l'ivresse, rappelait la disposition de la biture qui aurait pu devenir aussi synonyme de cuite. Voilà pour la petite histoire et d'où ça vient. Prendre une biture, bon, c'est pas le moment, hein, pas d'alcool évidemment quand il fait très très chaud. Et puis on reste vigilant, on est bien d'accord, de la flotte et rien que la flotte.
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0: Maroon 5 au saut du lit. Allez, c'est l'heure de la citation du jour, signée Albert Schweitzer, qui disait « Le succès n'est pas la clé du bonheur. Le bonheur, en revanche, est la clé du succès. Si vous aimez ce que vous faites, vous réussirez. » Et ben voilà, une inspirante citation ce matin. Allez, place à l'infosport. Oh, c'est inspirant aussi, dans son style, avec Louis Crépeau.
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2: Bonjour, bonjour à tous. C'est dans l'actu sport du jour. Un Français offre un titre européen à son équipe en football. Un programme chargé à Roland-Garros aujourd'hui. Et puis on connaît le champion de France de handball. Et d'abord le football. Donc le Français Jean-Philippe Mateta offre son premier titre européen à Crystal Palace. L'attaquant des Bleus sélectionné pour le mondial par Didier Deschamps inscrit le seul but de la finale de Ligue Conférence. Crystal Palace s'impose 1-0 face au Rayo Vallecano. Après Aston Villa en Ligue Europa, les clubs anglais s'adjugent les deux premiers titres européens. On espère qu'ils s'arrêteront là avant la finale de la Ligue des Champions entre Arsenal et le PSG samedi. Direction Paris justement et la porte d'Auteuil pour le deuxième tour de Roland-Garros. Pas de miracle pour Valentin Royer face à Novak Djokovic en 4-7. Dans le duel entre Français, c'est Quentin Alice qui sort vainqueur face à Hugo Humbert. Il sera opposé au numéro 3 mondial Alexander Zverev au troisième tour. En attendant, le deuxième tour se poursuit aujourd'hui avec un gros duel pour la Française Elsa Jacquelin, opposée à la numéro 1 mondiale Arina Sabalenka. Chez les hommes, 4 Français sur les cours, notamment le jeune Moïse Kouamé face au Paraguayen Adolfo Daniel Valero. Arthur Rinderknecht, lui, est opposé à l'Italien Matteo Berrettini. En rugby, première demi-finale de Pro D2 ce soir, Vannes, le leader, reçoit Oyonnax qui a terminé 4e à 21h. L'autre demi-finale opposera demain à Colomiers à Provence Rugby. En handball, le Paris Saint-Germain a toujours aussi faim, une victoire dans le choc face à Nantes et un 12e titre de champion de suite. Paris l'emporte 34-31 face à son grand rival dans le choc disputé à l'Accor Arena. Le basket, on connaît l'affiche de la première demi-finale de Betclic Elite. Nanterre s'impose 64-65 au Mans et valide son billet. C'est Monaco qui sera en face en demi-finale après son succès 114-103 face à Bourg-en-Bresse. Suite des quarts de finale, retour ce soir. Cholet reçoit l'Asvel et Strasbourg accueille le Paris Basket. Et puis en cyclisme, arrivé au sprint attendu aujourd'hui sur la 18e étape du Giro, Jonas Vingegaard est toujours maillot rose. Voilà pour l'actu sport, excellente journée à vous.
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0: Aubert, évidemment. C'était juste une illusion. Eh ben, la météo n'est pas une illusion. Non, non, quand je vous dis qu'il va faire chaud et beau, évidemment, ce sera le cas encore aujourd'hui. Petite bise, hein, quand même, qui va ventiler un peu plus l'atmosphère. Voilà, ben, on apprécie cette petite bise, cette ventilation naturelle. Les températures ce matin, alors c'est sûr, à cette heure-ci, c'est agréable, entre 14 et 18 degrés, j'ai un 16 degrés, moi. Et cet après-midi, ça fléchit un peu, hein, mais rassurez-vous, va faire chaud. Encore 28 à 31 degrés.
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0: Clémence Lebary pour l'actu.
2: Bonjour à tous. La situation se tend encore un peu plus entre l'Iran et les États-Unis. L'armée américaine a ainsi abattu hier 4 drones iraniens au-dessus du détroit d'Ormuz. Elle a aussi bombardé une station de contrôle au sol. C'est la deuxième opération de ce type cette semaine, alors que le cessez-le-feu est toujours officiellement en vigueur. L'Iran, de son côté, a rapidement répliqué. Les gardiens de la Révolution affirment ce matin avoir visé une base américaine en représailles. En France, 17 départements sont toujours en vigilance. Vigilance orange canicule. Une grande partie de la façade ouest du pays ainsi que Paris et sa petite couronne sont concernés. Conséquence de la forte vague de chaleur qui frappe le pays depuis plusieurs jours. De fortes températures sont encore annoncées allant de 32 à 34 degrés en moyenne. Les médicaments anti-obésité Wegovy et Mounjaro seront bientôt remboursés par la Sécurité sociale. La ministre de la Santé Stéphanie Rist doit l'annoncer officiellement à la mi-journée à l'hôpital de la Pitié-Salpêtrière à Paris. Ils ne pourront être prescrits en première intention que par des médecins spécialisés en endocrinologie, diabétologie et nutrition. Seuls les malades souffrant d'une obésité massive seront concernés. Le renouvellement, lui, sera ensuite possible par les généralistes. Une pièce de théâtre où joue Patrick Bruel, perturbée hier à Paris. Des militantes féministes de Nous Toutes sont intervenues pour dénoncer la présence du chanteur visé par des plaintes pour viol qu'il conteste. Elles ont notamment crié « Bruel, violeur » avant d'être évacuées. Un vaste dispositif de sécurité pour la finale de la Ligue des Champions. Le PSG affronte Arsenal samedi en Hongrie. Et en France, 22 000 policiers et gendarmes vont être mobilisés, dont 8 000 à Paris et dans son agglomération. Le ministre de l'Intérieur annonce également dans Brut que les Champs-Élysées seront fermés à la circulation à partir du milieu de l'après-midi ce samedi. Et puis toujours en foot hier soir, le français Jean-Philippe Mateta a offert son premier titre européen à Crystal Palace. L'attaquant des Bleus, sélectionné pour le Mondial, a inscrit le seul but de la finale de Ligue Conférence. Et Crystal Palace qui s'impose 1-0 face aux Espagnols du Rayo Vallecano. Excellent début de journée à tous.
0: Merci Clémence et bonne journée à tout le monde. Là, j'ai vu que vous avez déjà la patate. Tiens, on va parler des fruits et légumes dans un instant, mais pas de patates, non, non. On parlera de la tomate, de la pastèque, bah oui, parce qu'il faut consommer des fruits et des légumes riches en eau. Hein. Oui, ça permet de bien s'hydrater, on verra ça tout à l'heure. Bon, peut-être une petite pastèque ou un melon au petit-déj. Et pourquoi pas? Je vous souhaite un très bon appétit.
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Christophe Maé, elle est jolie cette chanson pour les mamans, ça s'appelle La Lune. Ah ben les mamans que nous fêterons dimanche, hein. Oui, n'oubliez pas, c'est la fête des mères dimanche. Oui, c'était pour le petit rappel, j'ai bien fait, hein. Oui, bah, c'est... voilà, je vous sers de pense-bête en même temps, voilà, dimanche la fête des mamans. Allez, pour l'instant on est jeudi, oui, on parlait tout à l'heure de fruits, de légumes, bah, il faut quand même bien s'hydrater. Et bien sans surprise, tiens, si vous ne savez pas quoi manger, eh bien il faut privilégier en cas de forte chaleur, hein, les légumes riches en eau. Alors on pense aux concombres, à la tomate, au melon, à la pastèque, c'est rafraîchissant ça, en plus les fraises. Et puis il faut se tourner aussi vers des protéines maigres, hein, comme la dinde, le poisson blanc, le thon ou encore les crevettes. Ça peut être un choix. Il faut se tourner aussi vers des protéines maigres, hein, comme la dinde, le poisson blanc, le thon ou encore les crevettes. Ça peut être un chouette mélange. Hein.

0: fraises, banane, bon moi c'est la totale. Bon, vous allez faire peut-être votre marché ce matin. Ah bah voilà. Eh ben encore une fois, j'ai pensé à tout. Mettez tout sur la liste, hein. Et bonne course pour plus tard.
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0: Yeah, c'est le nouveau Christophe Willem, oui, ce titre système, Christophe Willem qui signe donc son retour, nous on est ravis, et annonce aussi une tournée, hein, je le dis pour les fans, une tournée des Zéniths en 2027, voilà, faudra être patient, il y aura plusieurs dates de prévues l'année prochaine pour les fans de Christophe Willem, bien, moi je l'aime bien, c'est pas mal ce titre pop, hein, c'est vrai. Allez, je bavarde, hein. Je voulais aussi vous parler de l'éphéméride, aujourd'hui, en ce 28 mai, on fête les Germains en l'honneur de Saint-Germain qui était évêque de Paris, mort en 576. Alors ce prénom, hein, Germain, signifie qui est du même sang dans l'étymologie latine, d'où l'expression d'ailleurs « cousin Germain ». Eh ouais. Allez, bonne fête les Germains, bon anniversaire à vous aussi, né un 28 mai. Voici l'horoscope de Sabine, bonjour.
1: Bonjour, nous sommes le jeudi 28 mai. Bélier, montrez de l'énergie autour de vous en réorganisant vos fréquentations. N'hésitez pas à transformer votre organisation personnelle et votre emploi du temps. Taureau, la raison l'emportera et vous reprendrez confiance, ce qui vous conduit à une opération financière intéressante. Gémeaux, les chances sont grandes de voir enfin se réaliser des aspirations aussi ambitieuses que celles que vous nourrissez depuis si longtemps. Vous aurez la belle récompense que vous méritez. Cancer, la forme physique est là et vous fournirez tous les efforts pour réaliser vos ambitions. Bien-être physique détermine le moral. Lion, vous vous révélerez habile dans vos transactions si vous faites preuve d'une prudence avisée. Ce sera un virage décisif dans votre carrière. Vierge, vous allez vous sentir invincible et vous pourrez entreprendre ce que vous avez maintes fois repoussé jusque-là. Balance, des débouchés se font plus précis jour après jour. Vous parviendrez à une conclusion heureuse dans une affaire difficile. Scorpion, vous obtiendrez la victoire que vous escomptiez. La partie se jouera sur le fil du rasoir et vous en ressortirez victorieux. Sagittaire, vous connaîtrez la chance de pouvoir dire sincèrement tout ce que vous pensez réellement. C'est la journée idéale pour tout expliquer dans les moindres détails. Capricorne, gardez vos distances et regardez les choses de haut. Vous aurez besoin de vous concentrer pour réussir. Verseau, vous savez que le temps passe très vite. Aussi, profitez d'un instant de répit pour reprendre contact et lui confirmer vos sentiments à son égard. Poisson, modérez vos

0: Passenger, on s'est élevé là un petit peu, ça fait du bien, hein, s'est laissé porter par ce titre-là. Allez, 7h15, tiens, on va revenir sur ces jobs de rêve. Bah oui, il y a des jobs comme ça, qui sont très originaux, qui permettent de travailler, d'être payé, mais dans un contexte inhabituel. Alors tiens, j'en parlais ce matin, testeuse de maillot de bain. Ah bah par ce temps-là, on prend, hein, ce métier qui ne s'adresse qu'aux femmes, hein, du coup, et encore seulement à certaines d'entre elles. Alors malgré ces restrictions, il y a des jobs d'été, renseignez-vous, avec des atouts de taille, là, pour attirer les candidates à l'emploi. Déjà, la rémunération, vous pouvez être payé 2000 à 3000 euros pour passer 3 semaines à faire des photos en maillot de bain. Ouais, c'est sympa, hein, ouais, on dit pas non. Alors ça peut se passer sur des plages très loin, enfin bon, c'est plutôt sympa comme. Et puis alors il paraît, il n'y a pas besoin d'être top modèle hein, pour postuler, voilà. Des offres qui sont ouvertes à tous. Testeuse de maillot de bain, non mais je vous donne des idées. Voilà, après vous trouverez des annonces sur le net, c'est assez rigolo. Et puis sinon, si vous n'avez pas le mal de mer, il y a un autre poste qui est peut-être fait pour vous. Passer l'été sur un bateau de luxe pour un salaire de 3000 euros, c'est possible. Alors une seule règle, connaître, maîtriser parfaitement l'anglais. Hein. Évidemment, idéalement, vous avez également des notions de secourisme. En tout cas, il y a de nombreux sites internet qui proposent ce type d'offres. Personnel de cabine sur un yacht privé. Non, c'était juste pour donner des idées ce matin, j'en ai déjà parlé. Et puis je me suis dit, tiens, avec ce beau temps, c'est parfait ça comme job. Testeuse de maillot de bain ou personnel de cabine sur un yacht privé. Il y en a d'autres, hein, des idées, comme les gardiens d'île, on en avait déjà parlé. Enfin bref, bon, en attendant de trouver, n'est-ce pas, ces jobs de rêve, faut aller bosser. Ben, le vôtre est pas mal aussi. Eh ben, saluez les collègues pour nous. Allez, bon taf tout le monde.
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0: Lucas Graham sur RStFM. Allez, il est 7h30, vous arrivez pile poil, si vous venez d'arriver d'ailleurs, bonjour. C'est l'heure du journal, l'actu en 5 minutes avec Clémence Lobary, bonjour.
1: Bonjour à tous. Les États-Unis ont mené de nouvelles frappes en Iran, provoquant la riposte de Téhéran. Il fait toujours aussi chaud en France et notamment dans les établissements scolaires. Et puis Nicolas Sarkozy a de nouveau plaidé son innocence hier. La situation se tend encore un peu plus entre l'Iran et les États-Unis. Donald Trump a soufflé le chaud et le froid hier. Le président américain qui a dit qu'il n'était pas satisfait des propositions iraniennes en vue d'un accord mettant fin à la guerre. Et Zachary Bro, les Américains ont de nouveau frappé.
2: Oui, la bataille semble avoir repris dans le détroit d'Ormuz. L'armée américaine a ainsi abattu hier 4 drones iraniens. Ils représentaient, selon elle, une menace pour cet axe stratégique. Les États-Unis qui ont aussi bombardé une station de contrôle au sol. C'est la deuxième opération de ce type cette semaine, alors que le cessez-le-feu est toujours officiellement en vigueur. L'Iran, de son côté, a rapidement répliqué. Les gardiens de la révolution affirment ce matin avoir visé une base américaine en représailles. En parallèle, l'armée du Koweït a fait savoir qu'elle était en train de repousser des attaques de missiles et drones ennemis.
1: L'armée israélienne de son côté a frappé la ville de Tyr dans le sud du Liban ce matin. Elle avait ordonné plutôt aux habitants de plusieurs quartiers de la ville d'évacuer. Israël intensifie depuis plusieurs jours ses attaques contre le Hezbollah pro-Iran malgré le cessez-le-feu. L'actualité, c'est également la vague de chaleur qui frappe la France. 17 départements sont toujours en vigilance orange canicule. Une grande partie de la façade ouest du pays ainsi que Paris et sa petite couronne sont concernés. Conséquence de la forte vague de chaleur qui frappe le pays depuis plusieurs jours. De fortes températures sont encore annoncées allant de 32 à 34 degrés en moyenne. La température qui a aussi dépassé les 30 degrés cette semaine dans plus de 2/3 des collèges. La vague de chaleur qui touche la France depuis le début de la semaine n'épargne pas les établissements, parfois mal isolés aux bâtiments vétustes et donc mal adaptés au réchauffement climatique. Une réunion interministérielle sur cette canicule précoce est d'ailleurs prévue cet après-midi à Matignon. Un rendez-vous tardif, illustration du manque d'anticipation du gouvernement sur ce sujet, selon la secrétaire générale du SNES-FSU, Sophie Venetité.
3: Cette réunion interministérielle, 48 à 72 heures après qu'on ait repris les cours dans ces conditions-là, ça montre bien la grande désinvolture, une forme de mépris, comme si on avait pu passer 48 à 72 heures dans ces conditions sans problème. Entre les consignes de bon sens d'Edouard Geffray le mardi matin et cette réunion qui arrive bien tardivement, on voit bien que encore une fois, l'éducation nationale et le gouvernement n'ont pas pris la mesure de la gravité de la situation dans l'éducation nationale.
1: La réunion interministérielle pour faire le point sur la préparation des services de l'État face à cette canicule est prévue vers 16h15. Et autre conséquence de cette chaleur, la pollution à l'ozone. L'Île-de-France est notamment touchée aujourd'hui encore. La vitesse maximale autorisée a notamment été réduite. Dans le reste de l'actualité, les deux adolescents accusés d'avoir tué un garçon de 11 ans à Rennes, ils ont été mis en examen pour meurtre et placés en détention provisoire hier soir. L'enfant avait été retrouvé sans vie dimanche avec un linge autour du cou. Les deux suspects ont admis avoir voulu se venger et récupérer du matériel de pêche. Cette affaire a commencé dans le mensonge et dans le complot. Elle doit finir dans la vérité et dans la transparence. Les mots hier de Nicolas Sarkozy à la fin du procès en appel sur les soupçons de financement libyen de la campagne présidentielle de 2007. Il continue de clamer son innocence et pour la dernière journée, sa défense a plaidé la relaxe, de quoi susciter l'indignation côté partie civile. Vincent Bringart, avocat de l'association anticorruption Sherpa.
4: Il y a un étau qui s'est considérablement resserré contre la défense et aujourd'hui, encore aujourd'hui, la défense était parfaitement dos au mur. Elle était dos au mur parce que nous avons dans ce dossier des éléments nouveaux spectaculaires, dont l'attestation de Claude Guéant, dont le positionnement de Claude Guéant, qui sont des éléments dont nous ne disposions pas en première instance. Et ça permet aussi de dire l'importance que peuvent revêtir les débats oraux. Il n'y a strictement aucun dossier vide, aucun complot judiciaire dans cette affaire. Et nous attendons de la justice qu'elle en tire toutes les conséquences. Et nous ne comprendrions pas les raisons pour lesquelles une décision de relax interviendrait.
1: Le parquet, on le rappelle, a requis 7 ans de prison. La décision est attendue pour le 30 novembre. Les médicaments anti-obésité Wegovy et Mounjaro seront bientôt remboursés par la Sécurité sociale. La ministre de la Santé, Stéphanie Rist, doit l'annoncer officiellement à la mi-journée à l'hôpital de la Pitié-Salpêtrière à Paris. Ils ne pourront être prescrits en première intention que par des médecins spécialisés en endocrinologie, diabétologie et nutrition. Seuls les malades souffrant d'une obésité massive seront concernés. Et puis on termine avec du tennis. C'est le deuxième tour de Roland-Garros. Pas de miracle hier pour Valentin Royer face à Novak Djokovic. Le Français s'est battu, mais s'incline face au Serbe en 4-7. Et dans le duel entre Français, c'est Quentin Alice qui sort vainqueur face à Hugo Humbert. Il sera opposé au numéro 3 mondial Alexander Zverev au troisième tour. Voilà pour l'essentiel de l'actualité. Excellent début de journée à tous.
0: Merci, il est 8h25. Eh oui, ça file, partez pas en retard. Je sais que vous êtes prudent et vous avez l'œil sur la montre. Sinon, je vous donne assez l'heure, hein. C'est vrai. Oui, hein, régulièrement, voilà. Comme ça, on y va ensemble. Le côté météo, ça bouge pas là. Oui, tant mieux. Le soleil qui reste quasi total. Alors, on aura une petite bise qui ventilera un peu plus l'atmosphère, nous dit-on. Eh ben, ça, c'est pas mal. En attendant, ce matin, on ouvre grand les fenêtres, hein, 14 à 18 degrés. C'est la fourchette. Ici, il y a un 16 degrés. Et cet après-midi, elles fléchissent, mais très légèrement, hein, cette température, entre 28 et 31. Voilà pour la moyenne du jour.
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0: 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Bah voilà, c'était Chagrin d'amour et c'est sur RestFM. Vous allez faire vos courses hein, ce matin. Bah pensez aux légumes, on en a parlé tout à l'heure, des légumes, des fruits de saison. Et puis ceux qui sont gorgés d'eau là, bah ouais, pour se rafraîchir. Tiens, je pense à la courgette. Oui, la courgette crue ou cuite d'ailleurs. La courgette se digère très bien. Alors c'est parfait pour nos repas d'été là. Oui, on y est quasiment en été. C'est léger en tout cas avec les fortes chaleurs, ça fait du bien une petite courgette. Et puis tiens, je vous donne une astuce. Elle sera délicieuse en version marinée sur une tartine avec un peu de fromage de chèvre et un filet de citron et huile d'olive. Ah non mais pensez à cette petite recette, c'est tout simple. Donc un petit peu de courgette sur une tartine là avec un peu de chèvre et un filet de citron et huile d'olive. Ah et pour l'apéro, tiens pourquoi pas, ça c'est bon ça. Il y a le céleri aussi qui est excellent en plus d'être super hydratant, hein, 95% d'eau. Eh bien, le céleri est un coupe-faim efficace, connu pour son action détox, qui aide à nettoyer d'ailleurs l'organisme, en éliminant les toxines. Ah, vous pouvez tenter un petit jus sympa, un jus de céleri, pomme, citron. Votre corps vous dira merci. Ah, hein, je vous ai trouvé des petites recettes vite fait. La laitue aussi, bah oui, une bonne laitue, 95% d'eau, peu calorique donc, riche en antioxydants. La laitue qui apporte la touche de fraîcheur et de verdure, hein, parfaite pour les salades, les sandwichs, les barbecues ou encore les wraps, évidemment. Et enfin, je termine là-dessus, comme ça vous pouvez noter sur votre liste, le concombre, 96% d'eau pour le concombre. Vous ne trouverez pas plus hydratant que lui, en jus, en salade, en gazpacho, à consommer sans modération et avec la peau bien sûr pour faire le plein de vitamines. Voilà, la concombre aussi. Bon, bah c'est noté, alors vous savez ce qu'il vous reste à faire. Courgette, céleri, laitue, concombre. Je vous souhaite de bonnes courses pour tout à l'heure. Là, c'était juste pour que vous peaufiniez votre liste.
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0: Reste-t-il du bonheur? Voilà le titre de ce duo de Benabar hein, avec Pascal Obispo sur RestFM. Allez, il va être 8h, là ça file. Je vous rappelle, tiens, notre rendez-vous, notre émission à thème de la semaine, ce sera samedi. Oui, petit rappel, à 10h, je viendrai autour de la table ronde samedi matin pour recevoir l'ASI Avenir de Durstel, la section haltérophilie, hein, c'est le club d'haltéro qui viendra nous voir samedi matin. On sera en direct et on va vous donner le programme d'un événement incroyable des 13 et 14 juin prochains, la compétition hein, France Élite, le championnat de France Élite d'haltérophilie, manifestation sportive exceptionnelle qui va réunir athlètes, amateurs et passionnés dans une ambiance unique. Bref, les meilleurs haltérophiles français hein, qui seront au rendez-vous pour un spectacle intense et spectaculaire. Bref, on va partager ces moments de compétition, partager des moments inoubliables. Vous notez déjà le rendez-vous à Durstel les 13 et 14 juin pour ce week-end hors norme. Eh ben, on en parlera, comme dit, on vous donnera le programme samedi matin à 10h, émission spéciale avec la SI Avenir, le club d'haltérophilie d'Urstel. Voilà, je voulais absolument vous le rappeler, vous le notez sur vos tablettes. Allez, pour l'instant, c'est jeudi, il est 8h du mat et on écoute l'actu.
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2: Bonjour à tous. La chaleur au menu du gouvernement aujourd'hui. Sébastien Lecornu organise cet après-midi une réunion interministérielle sur la canicule. L'objectif, travailler à un plan jusqu'en septembre pour anticiper des événements liés aux fortes chaleurs, notamment pour cet été. En attendant, les températures restent encore élevées. Aujourd'hui, 17 départements sont toujours en vigilance orange canicule. Une grande partie de la façade ouest du pays, ainsi que Paris et sa petite couronne sont concernés. Et conséquence de la chaleur, la SNCF a annulé des trains intercités entre Paris et le Sud-Ouest ainsi qu'entre Bordeaux et Marseille. La compagnie ferroviaire craint en effet des pannes de climatisation sur les rames corail. Ainsi aujourd'hui, 4 trains reliant Paris à Toulouse, Brive et Cahors sont annulés, de même que 3 dans l'autre sens. La guerre va-t-elle reprendre entre l'Iran et les États-Unis? L'armée américaine a ainsi abattu hier 4 drones iraniens au-dessus du détroit d'Ormuz. Elle a aussi bombardé une station de contrôle au sol. C'est la deuxième opération de ce type cette semaine, alors que le cessez-le-feu est toujours officiellement en vigueur. L'Iran, de son côté, a rapidement répliqué. Les gardiens de la Révolution affirment ce matin avoir visé une base américaine en représailles. La Norvège a décidé de rejoindre la dissuasion nucléaire avancée proposée par la France et ses alliés européens. C'est l'annonce d'Emmanuel Macron à l'issue d'une rencontre avec le Premier ministre norvégien à Paris. 8 pays ont déjà été associés à cette nouvelle doctrine menée par les 2 pays européens à détenir l'arme atomique, à savoir la France et le Royaume-Uni. Le code noir qui a organisé l'esclavage en France doit être officiellement abrogé. Les députés examinent en effet aujourd'hui une proposition de loi transpartisane visant à supprimer définitivement ce texte. Promulgué par Louis XIV, il n'avait jamais été officiellement supprimé jusqu'ici. À noter que cette proposition de loi a reçu le soutien d'Emmanuel Macron. Et puis on termine avec un mot de sport. En handball, le Paris Saint-Germain a toujours aussi faim. Le PSG a battu Nantes 34-31 hier pour la 28e journée de Star League. Paris qui est donc sacré champion de France pour la 12e fois d'affilée. Excellent début de journée à tous.
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0: Bon café, si vous y êtes, on écoute Sabine pour l'horoscope du jour.
3: Bonjour, nous sommes le jeudi 28 mai. Bélier, montrez de l'énergie autour de vous en réorganisant vos fréquentations. N'hésitez pas à transformer votre organisation personnelle et votre emploi du temps. Taureau, la raison l'emportera et vous reprendrez confiance, ce qui vous conduit à une opération financière intéressante. Gémeaux, les chances sont grandes de voir enfin se réaliser des aspirations aussi ambitieuses que celles que vous nourrissez depuis si longtemps. Vous aurez la belle récompense que vous méritez. Cancer, la forme physique est là et vous fournirez tous les efforts pour réaliser vos ambitions. Bien-être physique détermine le moral. Lion, vous vous révélerez habile dans vos transactions si vous faites preuve d'une prudence avisée. Ce sera un virage décisif dans votre carrière. Vierge, vous allez vous sentir invincible et vous pourrez entreprendre ce que vous avez maintes fois repoussé jusque-là. Balance, des débouchés se font plus précis jour après jour. Vous parviendrez à une conclusion heureuse dans une affaire difficile. Scorpion, vous obtiendrez la victoire que vous escomptiez. La partie se jouera sur le fil du rasoir et vous en ressortirez victorieux. Sagittaire, vous connaîtrez la chance de pouvoir dire sincèrement tout ce que vous pensez réellement. C'est la journée idéale pour tout expliquer dans les moindres détails. Capricorne, gardez vos distances et regardez les choses de haut. Vous aurez besoin de vous concentrer pour réussir. Verseau, vous savez que le temps passe très vite. Aussi, profitez d'un instant de répit pour reprendre contact et lui confirmer vos sentiments à son égard. Poisson, modérez vos passions et révisez votre position intransigeante pour éviter un conflit avec vos proches ou collègues de bureau. Bonne journée et rendez-vous demain à la même heure pour votre horoscope.
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0: journée organisée par l'association Culture et Loisirs au fil des fontaines et la S-Rétale d'ailleurs. Alors, si on vous en parle déjà de ce marché aux puces de Graufthal du 14 juillet, c'est parce que vous pouvez réserver, là, si vous voulez exposer, voilà. Eh bien, vous appelez jusqu'au 10 juillet, vous pouvez téléphoner au 06 85 05 86 90. Voilà, avis aux amateurs, vous avez envie d'exposer au marché aux puces de Graufthal le 14 juillet. Allez, petit rappel, 06 85 05 86 90 pour vous inscrire. Voilà, après cela, j'aimerais qu'on parle de ce week-end, puisque dimanche, hein, ce dimanche, c'est la fête des mamans, et c'est également la 35e fête du Coquelet, déjeuner dansant à Drulingen, de 11h30 à 17h dimanche, donc salle polyvalente, hein, Drulingen, animée par l'orchestre Facile à danser, animation musicale à partir de 11h30. L'entrée avec repas, c'est 20€, Coquelet, frites, salade, dessert et café. Et vous notez qu'un repas gratuit sera donné pour chaque maman accompagnée de son enfant de moins de 15 ans. Pour ceux qui aimeraient juste danser l'après-midi, eh bien la salle sera accessible pour les danseurs à partir de 14h jusqu'à 17h au tarif de 5€. Vous souhaitez réserver pour le repas, ça c'est obligatoire, hein, pour le repas, pour le Coquelet, vous vous adressez auprès des membres de la Philharmonie ou par téléphone au 03 88 01 72 59 ou 06 84 54 20 12. Voilà, c'est ce dimanche, hein, Drulingen, 35e fête du Coquelet. Samedi, petit rappel, ce samedi 30 mai, il y a un concert à Vasselonne, à l'église protestante d'ailleurs, concert de l'ensemble vocal du conservatoire de Sarreguemines. C'est gratuit, hein, l'entrée sera libre, il y aura un plateau. C'est à l'église protestante donc de Vasselonne, samedi soir à 20h, soyez à l'heure. Et c'est organisé par Vasselonne en fait. Pour plus d'infos, 03 88 59 12 00. Allez, je reviens après la chanson de Yoa. Je reviens vous donner encore 3 sorties. À tout de suite.
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0: Yoa, qui nous chantait moi, tout simplement. Allez, 8h15, on continue sur RestaFM. Les sorties, j'en ai encore trois. Je vous rappelle aussi un concert de la fête des mères, hein. C'est l'Harmonie Concordia de Pfulgrisheim, sous la direction de Richard et Mylène Roth, hein, qui vous propose ce concert de la fête des mères. C'est samedi soir, là, ce samedi 30 mai, à 20h30, à la salle des fêtes de Pfulgrisheim. Et l'entrée est libre. Ce week-end, ce sera aussi la fête à Saint-Louis avec l'Amicale des sapeurs-pompiers de Saint-Louis qui organise samedi dimanche des soirées dansantes avec pizza et flammes traditionnelles au feu de bois. Alors la soirée de samedi sera animée par l'orchestre Les Cristallises à partir de 18h30 et puis dimanche par Violetta à partir de 17h. Une fête organisée par les sapeurs-pompiers depuis plus de 40 ans. Hein. Merci de soutenir l'Amicale. Eh oui, l'entrée est gratuite, sachez-le. C'est à la salle des fêtes de Saint-Louis ce week-end, près du plan incliné, hein, tout simplement. Et puis un dernier rendez-vous à noter sur l'agenda pour le 6 juin maintenant, samedi 6 juin, bah c'est le samedi suivant. Hein. Le 6 juin, il y a un grand jeu de loto à la cafétéria Leclerc à Marmoutier, organisé par les Nostalgiques. Alors vous pourrez vous restaurer d'abord avant le loto, restauration de 18h à 20h et loto de 20h15 à minuit. Au menu spaghetti bolognaise ou bouchée à la reine, salade de fruits ou île flottante pour 12,90€ et un carton sera offert pour l'achat d'un menu. Ensuite, à partir de 20h15, le loto a gagné des bons d'achat de 30 à 300 euros, des paniers garnis aussi. Alors, pour le prix des cartons, 6 cartons 15 euros, 12 cartons 20 euros et le carton supplémentaire 3 euros. Vous réservez au 06 31 49 30 51. Voilà, pour le coup, je vous ai tout dit. Prochain rendez-vous avec les idées de sortie, il y a 3 rendez-vous par jour, hein. À 8h05, bien sûr, on se retrouve chaque matin, à 10h05 également, à 16h05. Prochain rendez-vous à 10h05, et ce matin, ce sera avec Hélène.
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3: Bonjour, bonjour à tous. Retour à l'hippodrome de Paris-Longchamp et les 2100 mètres du prix des épinettes à l'occasion du Quintet Plus de ce jeudi 28 mai 2026. Il réunira 16 concurrents âgés de 3 ans. L'allocation sera de 52 800 euros et le départ prévu vers 20h15. En tête de notre sélection, le 7 Box Officer au top de sa forme, idéalement placé sur l'échelle des valeurs, sa placée sur le podium et pourquoi pas sur la plus haute marche. Suivi du 5 Zarlan, de nouveau confié à Christophe Soumillon pour l'occasion. Le 11 Tout Dame Quick, prise en note lors de son premier quintet mais rallongé. Le 9 Tiamo Bello qui reste sur 2/5e place à ce niveau de compétition. Et enfin le 2 Rêve Bleu va découvrir la catégorie des quintets avec d'emblée des ambitions. Il complétera notre sélection. Une sélection que vous pouvez retrouver sur ma chaîne YouTube Tom Kazak, les pronostics hippiques avec mes dernières minutes. Donc notre choix aujourd'hui, premier le 7 Box Officer, second le 5 Zarlan, troisième le 11 Tout Dan Quick, quatrième le 9 Tiamo Bello, cinquième le 2 Rêve Bleu, le second choix l'As, le 15 et le 6. Et à vous la fortune.
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0: Taylor Swift et cette voix-là qui nous emporte, hein, ça c'est vrai. Ça va de votre côté? Ouais, vous profitez de la relative fraîcheur de ce matin pour faire vos activités à la maison. Hein, un peu de ménage, voilà, je vois ça, un peu de repassage, très bien. Et puis pour les autres, on vous accompagne aussi hein, sur votre lieu de travail. Enfin, il y a tout le monde qui bosse aujourd'hui. C'est bien, vous avez la patate. Eh ben écoutez, super, nous aussi. Et on est pas mal là pour s'accompagner ensemble chaque jour. Allez, l'expression, une autre expression dont je voulais vous parler ce matin. Quand on dit avoir un nom à coucher dehors, vous avez tous entendu ça, avoir un nom à coucher dehors, eh bien l'origine hein, de cette expression remonterait au Moyen-Âge. À l'époque, à la nuit tombée, il fallait toquer à la porte hein, et donner son identité avant de pouvoir entrer dans une auberge. Eh oui, et celui qui n'avait pas un patronyme très chrétien risquait fort de rester à la porte. Pendant l'ère napoléonienne, l'expression fut même rallongée en un nom à coucher dehors avec un billet de logement. C'est un peu long ça, mais c'est rigolo. Lorsque les troupes s'arrêtaient dans une ville hein, pour la nuit, le maire établissait le fameux billet pour chaque soldat. Cela garantissait au principe aux militaires hein, de se voir offrir l'hospitalité afin de passer la nuit au chaud. Mais dans les faits, certains habitants continuaient à refuser les grognards dont les noms ne sonnaient pas assez français. Ah ouais, non mais carrément. Ça vient de là donc la signification, en tout cas l'origine, avoir un nom à coucher dehors.
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0: Ah oui, la fameuse Java qu'on peut pas oublier, hein, celle de Broadway, chantée par Michel Sardou. J'ai un message, tiens, très important à vous signaler, un message qui nous vient de l'association Au fil des fontaines de Grauftal, qui nous indique qu'il y aura l'assemblée générale de l'association le 29 mai, bah c'est demain, hein, demain vendredi, la 16e assemblée générale de l'association Au fil des fontaines. Elle se tiendra dans la salle de la mairie à 20h30. Et d'ailleurs, le président lance un appel à de nouveaux bénévoles pour enrichir les rangs de l'association en apportant des idées innovantes, hein, ainsi que de nouveaux projets. Il ne reste plus aujourd'hui que quelques personnes atteignant malheureusement un âge où il est temps de prendre la retraite. Voilà, donc ceux qui voudraient rejoindre les rangs de l'association sont les bienvenus. Vous avez plein d'idées, c'est le moment. Présentez-vous demain soir dans la salle de la mairie à 20h30 pour assister donc à cette assemblée générale de l'association Au fil des fontaines de Grauftal. N'hésitez pas à y aller. Toutes les bonnes volontés sont cordialement invitées. Et puis il faut savoir que le verre de l'amitié sera servi à la fin de l'assemblée générale. Voilà pour ce petit rappel. C'est demain, notez bien, pour cette assemblée générale.
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Alana Miles, bien sûr, avec Black Velvet. On se quitte, bah oui, mais on se retrouvera demain, dernière de la semaine, déjà vendredi, pour le 6-9 en tout cas, dès 6h du matin à la fraîche, hein, comme on dit, je m'en réjouis d'ailleurs. Je vous souhaite en attendant une très très belle journée, profitez pour rester un peu planqué, hein, pas trop, oui oui, attention au soleil, là ça va encore cogner, évidemment. Bon, on est en plein dedans cette semaine. Je vous laisse avec Hélène ce matin, Hélène que vous allez retrouver dans quelques minutes, et que vous retrouverez aussi cet après-midi à 14h et puis à 17h, Christophe, pour terminer la journée ensemble. Voilà, je vous embrasse. Allez, on se quitte avec cette nouveauté de Catherine Van Duxburg. Elle nous chante Minuit et moi. Travaillez bien, on est avec vous.

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1: Bonjour à tous. L'Iran riposte. L'armée américaine a abattu hier 4 drones iraniens et a visé une base au sol dans le sud du pays. C'est la deuxième opération de ce type menée par Washington cette semaine, alors que le cessez-le-feu est toujours officiellement en vigueur. Et conséquence, les gardiens de la Révolution affirment ce matin avoir visé une base américaine en représailles. En parallèle, l'armée israélienne de son côté a frappé la ville de Tyr dans le sud du Liban ce matin. Elle avait ordonné plutôt aux habitants de plusieurs quartiers de la ville d'évacuer. Israël intensifie depuis plusieurs jours ses attaques contre le Hezbollah malgré le cessez-le-feu. L'actualité, c'est aussi la vague de chaleur qui ne faiblit pas. 17 départements sont toujours en vigilance orange canicule. Une grande partie de la façade ouest du pays ainsi que Paris et sa petite couronne sont concernés. De fortes températures sont encore annoncées allant de 32 à 34 degrés en moyenne. Autre conséquence, la pollution à l'ozone. L'Île-de-France est notamment touchée aujourd'hui encore. La vitesse maximale autorisée a notamment été réduite. Et cette alerte du Centre français de formation des maîtres nageurs sauveteurs, alors que plusieurs personnes se sont noyées pendant cet épisode de chaleur. Il estime qu'il manquera cette année 5000 maîtres nageurs, soit un tiers des effectifs, pour assurer la surveillance dans les piscines et les espaces de baignade en milieu naturel. Une situation terrifiante. La contrôleuse générale des lieux de privation de liberté dénonce les conditions de détention dans les établissements pénitentiaires et psychiatriques français. Elle dévoile aujourd'hui un rapport de 159 pages basé notamment sur 138 visites d'établissements. Dominique Simoneau pointe ainsi du doigt des cellules vétustes, des sanitaires dégradés ou encore des douches collectives presque toujours sales. Et puis le petit Nicolas, bientôt de retour. L'écolier au pull rouge, le plus célèbre de la littérature française, créée en 1955 par Sempé et Goscinny, revient en librairie. 12 nouvelles histoires inédites vont ainsi être publiées à la rentrée 2026. Les lecteurs retrouveront les personnages emblématiques qui ont fait le succès de la série. La maîtresse, le bouillon, sa famille et bien sûr les copains de Nicolas. Excellente matinée à tous.
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0: Ah, c'est super, allez jusqu'au bout de ses rêves. C'était Jean-Jacques Goldman. Bonjour tout le monde. Nous sommes jeudi le 28 mai. Il est 9h06. Alors c'est vrai que Marie aurait, elle sera de retour, hein, pas de panique, tout va bien. Elle sera de retour sans problème lundi matin. Mais pas, elle va très bien. C'est juste une question technique sur notre parking. Dans tous les cas, allez, qu'est-ce qu'on va, on va dire aujourd'hui? Si vous vous appelez Germain, vous êtes à l'honneur. Saint-Germain de Paris, né près d'Autun, en Saône-et-Loire, vers 496, mort à Paris en 576, où il fut évêque et l'un des prélats les plus influents de son temps, après avoir fondé l'abbaye de Saint-Germain-des-Prés, donc. Et c'est vrai qu'à Paris, c'est un très bon quartier. Enfin, autrefois, c'était comme ça. Allez, bonne fête Germain, joyeux anniversaire, excellente santé si vous soufflez une bougie de plus. Et j'ai un anniversaire en ce 28 mai, c'est Kylie Minogue qui est née en 1968. Et du côté des étoiles ou des astres, eh bien c'est Sabine qui va nous le conter.
1: Bonjour, nous sommes le jeudi 28 mai. Bélier, montrez de l'énergie autour de vous en réorganisant vos fréquentations. N'hésitez pas à transformer votre organisation personnelle et votre emploi du temps. Taureau, la raison l'emportera et vous reprendrez confiance, ce qui vous conduit à une opération financière intéressante. Gémeaux, les chances sont grandes de voir enfin se réaliser des aspirations aussi ambitieuses que celles que vous nourrissez depuis si longtemps. Vous aurez la belle récompense que vous méritez. Cancer, la forme physique est là et vous fournirez tous les efforts pour réaliser vos ambitions. Bien-être physique détermine le moral. Lion, vous vous révélerez habile dans vos transactions si vous faites preuve d'une prudence avisée. Ce sera un virage décisif dans votre carrière. Vierge, vous allez vous sentir invincible et vous pourrez entreprendre ce que vous avez maintes fois repoussé jusque-là. Balance, des débouchés se font plus précis jour après jour. Vous parviendrez à une conclusion heureuse dans une affaire. Prendre ce que vous avez maintes fois repoussé jusque-là. Balance, des débouchés se font plus précis jour après jour. Vous parviendrez à une conclusion heureuse dans une affaire difficile. Scorpion,

0: Pour éviter un conflit avec vos proches ou collègues de bureau. Bonne journée et rendez-vous demain à la même heure pour votre horoscope.
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0: C'était Eco Eco sur RestaFM à 9h23. Allez, si vous êtes en bonne santé, on l'espère pour vous, et bien faites ce geste de solidarité comme tous les jours auprès de différents lieux où vous pouvez faire don de votre sang. Alors pour ce jeudi 28 mai, rendez-vous donc à la salle polyvalente de Altwiller de 17h à 20h, à la salle polyvalente de Petit Riederchen de 16h à 19h30, à Ilkirch-Grafenstaden, à la salle des fêtes Milius de 16h30 à 20h, également à Brumath au centre culturel de 16h à 20h, et enfin à Breitenbach au centre socio-culturel, espace donc de 16h à 20h, et bien entendu à l'établissement français du sang Alsace à Strasbourg, c'est rue Spielmann, où les portes vous sont ouvertes tout au long de la journée.
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0: C'était Louane et Pégase sur RCFM, il est 9h39. Allez, si vous êtes dans le monde des soignants, eh bien notez que la Fondation Vincent de Paul, acteur majeur de la santé privée, à but non lucratif en Alsace, organise ce samedi 30 mai de 9h à 13h à la clinique Sainte-Anne à Strasbourg, un job dating, donc à destination des professionnels de santé. Alors il y a des infirmiers qu'on recherche, IAD, IBOD, des aides-soignants, des cadres de santé, puéricultrices ou encore sages-femmes. Alors cet événement vise à faire découvrir près de 40 opportunités professionnelles au sein de ces quatre établissements de santé à Strasbourg et à Schirmeck, à savoir Sainte-Anne, Sainte-Barbe, de la Toussaint et Saint-Luc, ainsi que la maison de retraite Saint-Joseph. Alors pensez comme un échange, un temps d'échange. Cette rencontre doit permettre aux futurs diplômés et aux professionnels de rencontrer les équipes, visiter les services et mieux se projeter dans leur futur environnement de travail. Alors, les candidats pourront rencontrer les cadres de santé et les équipes de poste, mais aussi visiter les services qui les intéressent par petits groupes organisés toutes les 30 minutes. Alors, les spécialités représentées couvrent un large spectre de la médecine interne et l'onco-hématologie au bloc opératoire, en passant par la psychiatrie, la gériatrie ou encore les soins continus. Et puis des temps plus informels sont également proposés avec des ateliers bien-être comme des séances de massage ou d'aromathérapie ou encore en cohérence avec l'attention portée aux conditions de travail et au quotidien donc des soignants. Alors, le job dating des métiers de soins, c'est donc ce samedi 30 mai de 9h à 13h à la clinique Sainte-Anne, rue Philippe Tiss, à Strasbourg. Attention, il y a quand même un formulaire d'inscription obligatoire. Donc, il est temps pour vous de le remplir si ça vous intéresse. Alors, pour en savoir davantage, vous allez sur la page Facebook de la Fondation Vincent de Paul. Et on vous souhaite bonne chance si vous visez donc un de ses emplois.
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0: Moonshine, Freiheit sur RestFM, il est 10h. On va tout de suite retrouver l'actualité avec Clémence Lovary.
1: Bonjour à tous. La chaleur au menu du gouvernement aujourd'hui. Sébastien Lecornu organise cet après-midi une réunion interministérielle sur la canicule. L'objectif, travailler un plan jusqu'en septembre pour anticiper des événements liés aux fortes chaleurs, notamment pour cet été. En attendant, les températures restent encore très élevées aujourd'hui. 17 départements sont toujours en vigilance orange canicule. Une grande partie de la façade ouest du pays ainsi que Paris et sa petite couronne sont concernés. Et dans ce contexte, l'ONU alerte sur les niveaux records ou quasi-records des températures mondiales pour la période 2026-2030. La possibilité que la moyenne des 5 prochaines années dépasse de plus de 1,5 degré, celle des niveaux pré-industriels, est de 75%, ce qui rendrait les objectifs de lutte contre le réchauffement difficiles à atteindre sur le long terme. Il n'est dans l'intérêt de personne que la guerre se poursuive en Iran. Les mots ce matin de la chef de la diplomatie de l'Union européenne. Elle réagit alors que les États-Unis ont de nouveau frappé. L'armée américaine a abattu hier 4 drones iraniens et a visé une base au sol dans le sud du pays. C'est la deuxième opération de ce type cette semaine alors que le cessez-le-feu est toujours officiellement en vigueur. L'Iran de son côté a rapidement répliqué. Les gardiens de la révolution affirment ce matin avoir visé une base américaine en représailles. Les médicaments anti-obésité Wegovy et Mounjaro seront bientôt remboursés par la Sécurité sociale. La ministre de la Santé, Stéphanie Rist, doit l'annoncer officiellement à la mi-journée à l'hôpital de la Pitié-Salpêtrière à Paris. Seuls les malades souffrant d'une obésité massive seront concernés. Un vaste dispositif de sécurité pour la finale de la Ligue des Champions. Le PSG affronte Arsenal samedi en Hongrie et en France. 22 000 policiers et gendarmes vont être mobilisés, dont 8 000 à Paris et dans son agglomération. Et puis on termine avec un mot de sport. Il y a du tennis à suivre. C'est le deuxième tour de Roland-Garros qui se poursuit. Et un gros duel pour la Française Elsa Jacquemot. Elle affronte la numéro 1 mondiale Arina Sabalenka. Chez les hommes, 4 Français sont sur les courts aujourd'hui. On suivra notamment le jeune Moïse Kouamé. Excellente matinée à tous.
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0: Allez, on va regarder du côté de la météo. C'est vrai qu'il fait toujours beau, c'est bien. 21 degrés actuellement chez nous, ça va grimper de 20 jusqu'à 29, voire 30 degrés. Alors, n'oubliez pas évidemment de boire beaucoup d'eau. Et si vous sortez, de vous protéger la tête, la peau et les yeux. Et passez une très belle journée. Alors tout de suite, on retrouve également Tom Kazak, de quoi vous faire passer également de bons moments avec ses pronos.
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4: Bonjour, bonjour à tous. Retour à l'hippodrome de Paris-Longchamp et les 2100 mètres du prix des épinettes à l'occasion du Quintet Plus de ce jeudi 28 mai 2026. Il réunira 16 concurrents âgés de 3 ans. L'allocation sera de 52 800 euros et le départ prévu vers 20h15. En tête de notre sélection, le 7 Box Officer au top de sa forme, idéalement placé sur l'échelle des valeurs, sa placé sur le podium et pourquoi pas sur la plus haute marche. Suivi du 5 Zarlan, de nouveau confié à Christophe Soumillon pour l'occasion. Le 11 Tout Dame Quick, prise en note lors de son premier quintet mais rallongé. Le 9 Tiamo Bello qui reste sur 2 5e place à ce niveau de compétition. Et enfin le 2 Rêve Bleu va découvrir la catégorie des quintets avec d'emblée des ambitions. Il complétera notre sélection. Une sélection que vous pouvez retrouver sur ma chaîne YouTube Tom Kazak, les pronostics qui piquent avec mes dernières minutes. Donc notre choix aujourd'hui, premier le 7 Box Officer. Second le 5 Zarlan. Troisième le 11 Tout Dame Quick. Quatrième le 9 Tiamo Bello. Cinquième le 2 Rêve Bleu. Le second choix l'As. Le 15 et le 6. Et à vous la fortune.
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C'était Indochine sur RestaFM, il est 10h08. Allez, on va faire le tour des festivités de la région avec l'Harmonie Concordia de Pfulgriesheim sous la direction de Richard et Mylène Roth. Vous propose ce concert de la fête des mères ce samedi 30 mai à 20h30 à la salle des fêtes de Pfulgriesheim. Entrée libre.

0: la salle des fêtes de Saint-Louis, près du plan incliné. Et à Vasselon, samedi le 30 mai, à l'église protestante, à 20h, avec entrée libre et plateau, il y aura le concert de l'ensemble vocal du conservatoire de Sarreguemines. Alors, c'est une organisation Vasselon en fête. Téléphone, c'est le 03 88 59 12 00 pour tous les renseignements. Et n'oubliez pas, c'est gratuit.
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1: Boulevard des airs, accompagné de Carbone. Allez, il est 10h13. Vous notez pour samedi le 6 juin le grand jeu de l'auto à la cafétéria Leclerc de Marmoutier. Restauration de 18h à 20h, l'auto de 20h15 à minuit. Alors, il y a un menu à 12,90€ qui vous est proposé. Spaghetti bolognaise ou boucher à la reine, salade de fruits ou huile flottante. Et un carton sera offert pour l'achat d'un menu. Alors, à gagner, des bons d'achat de 30 à 300 euros, des paniers garnis. Alors 6 cartons c'est 15 euros, 12 cartons c'est 20 euros et le carton supplémentaire 3 euros. Organisé par les Nostalgiques, réservation auprès de Joël Kubler 06 31 49 30 51. Et alors on va encore beaucoup plus loin dans le temps puisqu'on arrive déjà au mois de juillet. C'est le 17e marché aux puces, mardi le 14 juillet. Alors c'est à Krauftal de 6h à 18h dans les rues du village. Alors buvette et restauration sous chapiteau, c'est organisé par l'AS Rétal et l'association Culture et Loisirs au fil des fontaines. Alors réservation pour les exposants, vous avez jusqu'au 10 juillet pour vous inscrire au 06 85 05

0: 86-90. Et puis enfin, on en arrive à ce déjeuner dansant de Drolignen, la 35e fête du Coquelet, dimanche le 31 mai, de 11h30 à 17h à la salle polyvalente de Drolignen, animée par l'orchestre Facile à danser, animation musicale à partir de 11h30, et c'est un après-midi qui sera accessible pour les danseurs uniquement à partir de 14h jusqu'à 17h pour 5€. Alors, l'entrée avec le repas Coquelet frites, salade, dessert, café pour 20€, un repas gratuit pour chaque maman accompagnée de son enfant de moins de 15 ans et réservation obligatoire des repas auprès des membres de la Philharmonie ou par téléphone au 03 88 01 72 59 ou encore le 06 84 54 20 12. Eh bien, comme tous les gens, hein, finalement, il suffit de nous téléphoner pour justement avoir un repas gratuit à cette occasion, donc pour cette 35e fête du Coquelet à Drolignen. Eh bien, vous appelez maintenant si vous voulez avoir ce repas gratuit.
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0: Mounouet sur SFM, il est 10h20 et on va dire bravo à Joël Dormingen qui a donc gagné son repas pour donc cette 35e fête du Coquelet, donc à Drolingen. Il y a encore une entrée, ce sera pour demain.
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0: C'était Yannick Noah. Allez, il faut toujours oser. Il suffit de faire le premier pas. Allez, 10h32. Allez, on regarde du côté de certains chiffres. Alors, si vous allez à la piscine aujourd'hui, parce que évidemment il y a du soleil, il fait chaud, vous avez le temps, et bien tant mieux pour vous. Et vous allez mettre votre bikini, mais sachez que votre bikini a 80 ans cette année. Ah, peut-être pas le vôtre, mais enfin, le bikini tout court. C'est l'âge du bikini créé en 1946 par le français Louis Réard. Alors, son nom évoque tout simplement les essais nucléaires américains effectués à l'époque sur l'atoll de Bikini dans l'océan Pacifique. Alors, c'est vrai que son nom évoque ça, mais je ne pense pas que le bikini a été inventé en pensant aux essais nucléaires.
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0: Sarah Erhardt sur RestFM, 10h45. Allez, tout à l'heure, on parlait de bikini. Ben, finalement, si on mettait un bikini, il y a beaucoup de chair à l'air. Alors, attention aux moustiques, parce que c'est vrai que les moustiques sont un peu partout. Alors, jusqu'à l'an dernier, partout, pas toujours. L'Islande était l'une des rares zones de la planète où ces diptères ne posaient pas leurs pattes, les conditions hivernales y étant trop rude pour eux. Mais la hausse des températures change la donne puisque fin 2025, alors c'est précis, hein, il y a 3 moustiques, 2 femelles et un mâle qui ont été repérés à 50 km du nord de Reykjavik, la capitale. Donc même dans ce pays, les moustiques arrivent. Ce sont des bestioles, hein, qui sont résistantes. Faites attention à vous.
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0: C'était Gilbert sur STFM. Allez, dans quelques secondes, il sera déjà 11h. Ça sera l'heure de l'apéro jusqu'à midi. Allez, l'heure de l'apéro jusqu'à midi. Je vais vous donner le menu dans quelques instants. D'abord, on va tout simplement écouter Clémence Lobary pour l'actualité.
1: Bonjour à tous. Et tout d'abord, Michelin en crise. Le groupe de pneumatiques annonce un dispositif de départ volontaire en France. Jusqu'à 1500 postes pourraient être supprimés, dont les deux tiers dans les fonctions tertiaires et un tiers dans l'industrie. L'un des leaders mondiaux du pneu emploie actuellement 17 000 personnes en France. L'actualité, c'est aussi la vague de chaleur qui ne faiblit pas. 17 départements sont toujours en vigilance orange canicule. Une grande partie de la façade ouest du pays, ainsi que Paris et sa petite couronne, sont concernés. De fortes températures sont encore annoncées jusqu'à 39 degrés dans le sud-est. Et conséquence de la chaleur, la SNCF a annulé des trains intercités entre Paris et le sud-ouest ainsi qu'entre Bordeaux et Marseille. La compagnie ferroviaire craint en effet des pannes de climatisation sur les rames corail. Et face à cette canicule inédite, le Premier ministre Sébastien Lecornu organise aujourd'hui une réunion interministérielle. L'objectif, faire le point sur la préparation des services de l'État. L'Iran dénonce des violations du cessez-le-feu par les États-Unis. Le porte-parole du ministère des Affaires étrangères iranien s'est exprimé après de nouvelles frappes hier. L'armée américaine a abattu hier 4 drones iraniens et a visé une base au sol dans le sud du pays. Une situation terrifiante. La contrôleuse générale des lieux de privation de liberté dénonce les conditions de détention dans les établissements pénitentiaires et psychiatriques français. Elle dévoile aujourd'hui un rapport de 159 pages basé notamment sur 138 visites d'établissements. Dominique Simoneau pointe ainsi du doigt des cellules vétustes, des sanitaires dégradés ou encore des douches collectives presque toujours sales. Le code noir qui a organisé l'esclavage en France doit être officiellement abrogé. Les députés examinent en effet aujourd'hui une proposition de loi transpartisane visant à supprimer définitivement ce texte. Promulgué par Louis XIV, il n'avait jamais été officiellement abrogé jusqu'ici. À noter que cette proposition de loi a reçu le soutien d'Emmanuel Macron. Et puis le petit Nicolas, bientôt de retour. L'écolier au pull rouge, créé en 1955 par Sempé et Goscinny, revient. 12 nouvelles histoires inédites vont ainsi être publiées en 2026. Excellente fin de matinée à tous.
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0: Il est 11h01. Allez, pour ce midi, vous avez l'occasion d'aller au restaurant de Saint-Augustin Mittelbrunn pour le menu du jour. On vous propose des cuisses de poulet à la crème accompagnées de frites. Allez, je vais vous souhaiter d'abord un bon apéro, ensuite un bon appétit. Et puis, ma foi, on se retrouve cet après-midi à 14h.

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1: Bonjour à tous. 17 départements toujours en vigilance orange canicule. C'est la façade ouest qui est concernée, de la Manche à la Gironde ainsi que Paris. Ce matin, on a déjà relevé 34 degrés dans l'Aude, en Occitanie et en Gironde. Le thermomètre devrait frôler les 40 degrés. Le Premier ministre Sébastien Lecornu présidera cet après-midi une réunion sur la canicule avec 11 de ses ministres. Parmi les sujets abordés, l'accueil du public lors des fortes chaleurs, mais aussi l'état des nappes phréatiques ou encore les risques de feux de forêt. Des turbulences chez Michelin. Le groupe de pneumatiques annonce un plan de départ volontaire en France, jusqu'à 1500 postes sur 3 ans. Ces départs concerneront aux 2/3 les fonctions tertiaires et à 1/3 l'industrie. La direction explique sa décision par le contexte mondial jugé chaotique. Michelin emploie 17 000 personnes en France. Le déficit de la Sécu va se creuser plus que prévu cette année. C'est ce que prévoit la commission des comptes de la Sécurité sociale. Le déficit pourrait atteindre plus de 23 milliards d'euros, soit près de 4 milliards de plus que ce qui était prévu. La faute à la dégradation de la conjoncture économique. Selon le rapport, la prévision pourrait se dégrader encore plus, suivant les répercussions de la guerre au Moyen-Orient. En Suisse, 3 blessés à Zurich après une attaque à l'arme blanche dans une gare. Le suspect interpellé par la police est en Suisse d'une 30aine d'années. L'une des victimes est grièvement blessée. La tension continue de monter au Moyen-Orient. L'Iran dit avoir visé une base américaine en représailles à des frappes des États-Unis. 4 drones d'attaque iraniens ont été abattus. Ces nouveaux affrontements entre les deux pays sont les plus importants depuis le début du cessez-le-feu le mois dernier. Et puis le tennis à Roland-Garros, la suite du deuxième tour avec côté français le jeune espoir de 17 ans Moïse Kouamé opposé au paraguayen Daniel Valero. À suivre aussi Hugo Gaston, Arthur Rinderknecht ou encore Elsa Jacquemot opposée à la numéro 1 mondiale Arina Sabalenka. Voilà pour l'essentiel de l'actualité. Excellent après-midi.
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1: Bonjour à tous. 17 départements en alerte orange canicule. Les fortes chaleurs se poursuivent. On s'intéresse à leurs conséquences sur le travail. À la une également ce rapport. Il porte sur les conditions de détention en France et il est accablant. Et puis les sports, le deuxième tour se poursuit à Roland-Garros. Des températures encore très élevées aujourd'hui. Le gouvernement se réunit cet après-midi pour travailler sur un plan canicule. Objectif, anticiper des événements liés aux fortes chaleurs en prévision de l'été. La canicule qui concerne 17 départements placés en vigilance orange aujourd'hui par Météo France sur l'ouest du pays, de la Manche à la Gironde, mais également sur Paris et son agglomération. Une alerte orange qui a été décidée dès mardi pour 8 départements, ce qui n'était jamais arrivé aussitôt dans l'année. C'est même une première pour un mois de mai. Une situation particulièrement difficile si vous travaillez à l'extérieur ou peut-être dans des locaux non équipés de climatisation. Et votre employeur doit aussi se montrer à la hauteur pour assurer votre sécurité et protéger votre santé. Clémence Lobary.
2: Effectivement, c'est le code du travail qui l'exige. Si vous travaillez en intérieur, vos locaux doivent être maintenus à une température adaptée. Le télétravail peut être aussi envisagé en fonction de l'accord collectif appliqué dans l'entreprise. Sans précision sur ce point, l'employeur devra mettre en place de quoi faire face à la chaleur. La mise à disposition d'eau potable, de la climatisation ou encore pour le secteur du BTP, l'un des plus exposés, un local de repos ou encore l'organisation de pauses dans de bonnes conditions. Et aussi, en cas d'alerte météorologique, orange par exemple, des mesures supplémentaires peuvent être ajoutées, comme la limitation des tâches physiques en extérieur pendant les heures les plus chaudes.
1: Et à noter que le ministre de l'Intérieur a demandé au préfet d'adapter immédiatement des dispositifs de sécurité et de secours pour les événements accueillant du public. En Île-de-France, des mesures de restrictions de circulation viennent également d'entrer en vigueur à midi et jusqu'à samedi soir. Les limites de vitesse sont notamment abaissées de 20 km/h sur les autoroutes. Les températures devraient-elles être un peu plus clémentes dans les prochains jours? Météo France lèvera ce soir la vigilance orange dans la Manche, le Finistère et les Côtes d'Armor. Dans le reste de l'actualité, on parle d'établissements vétustes et insalubres, de surpopulation carcérale ou encore de violence. Dans son dernier rapport, la contrôleuse générale des prisons dénonce la catastrophe du système pénitentiaire français. Une situation déjà constatée dans de précédents rapports, Dominique Simonneau en appelle au courage politique pour faire face à l'urgence. Constat partagé par Wilfried Fonck, secrétaire national du syndicat pénitentiaire UFAPUNSA Justice.
3: On a tous le même constat, c'est-à-dire qu'aujourd'hui le système pénitentiaire français est à l'agonie. Il est temps effectivement que les hommes politiques se saisissent du sujet parce que très concrètement, depuis les années 80, le système n'a fait que se dégrader. Et aujourd'hui, avec bientôt 90 000 détenus, 5 000 postes vacants, 63 000 places, on a la situation dans laquelle on est. Et c'est pas faute d'avoir prévenu tout le monde. Et on a l'impression que systématiquement, on redécouvre un peu l'eau chaude concernant les prisons. Mais l'eau est chaude depuis près d'un demi-siècle.
1: Environ 250 personnes meurent chaque année en prison, dont plus de la moitié de suicides. Jusqu'à 1500 postes sur 3 ans, Michelin annonce un plan de départ volontaire. Le géant du pneu, qui emploie 17 000 personnes en France, l'a annoncé ce matin, précisant que les deux tiers des postes concernent le secteur tertiaire, le dernier tiers dans l'industrie. C'est un tournant majeur dans la prise en charge de l'obésité. Après plus d'un an de négociations entre le gouvernement et les laboratoires, les médicaments Wegovy et Mounjaro vendus en France depuis 2024 vont être remboursés dès la mi-juin dans l'Hexagone. Des médicaments censés traiter l'obésité massive à sévère par injection. Et Lina Sidi Moussa, ils seront accessibles sous conditions.
4: Oui, car les critères d'éligibilité retenus pour un remboursement devraient suivre les directives de la Haute Autorité de Santé. Seront concernés les Français souffrant d'obésité dite massive, donc possédant un indice de masse corporelle supérieur à 40, mais aussi les patients en situation d'obésité sévère avec un IMC d'au moins 35 qui présentent aussi une comorbidité, c'est-à-dire d'autres pathologies graves comme le diabète ou encore l'hypertension. Si pour l'heure ces traitements coupent fin devraient être remboursés à 65% par l'assurance maladie, en pharmacie les patients devront tout de même encore débourser quelques centaines d'euros par mois, soit un budget mensuel d'environ 300 euros pour ces médicaments.
1: Et la ministre de la Santé, Stéphanie Rist, devrait officialiser cette annonce aujourd'hui à la mi-journée. À l'international, les tensions reprennent de plus belle au Moyen-Orient. L'Iran accuse les États-Unis d'avoir violé le cessez-le-feu. Hier, l'armée américaine a abattu des drones iraniens et frappé une base de la République islamique. En représailles, gardiens de la Révolution ont annoncé avoir visé une base américaine ce matin. L'actualité, c'est aussi le tennis. Le deuxième tour se poursuit à Roland-Garros. À suivre cet après-midi, côté français, Hugo Gaston, Lucas Van Nash, Diane Paris et Elsa Jacquemot. Arthur Rinderknecht jouera en night session, tandis que le jeune Moïse Kouamé est en ce moment même sur le court. Très bonne journée à notre écoute.
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1: Bonjour à tous. C'est une conséquence des fortes chaleurs qui s'abattent sur la France. Île-de-France Mobilité met en place un forfait anti-pollution à tarif préférentiel à partir d'aujourd'hui et jusqu'à samedi. Le but, inciter les Franciliens à prendre les transports en commun alors que la région est touchée par un pic de pollution, notamment à l'ozone. Un plan ministériel de gestion des vagues de chaleur doit être publié dans la journée. 17 départements sont toujours en vigilance orange canicule. C'est la façade ouest qui est concernée, de la Manche à la Gironde, ainsi que Paris. Autre conséquence liée à la chaleur, les noyades. Le corps d'un homme a été repêché dans l'Eure ce matin. Le quinquagénaire était dans une zone de baignade interdite à cause de l'intensité du courant. Par ailleurs, autre drame en Gironde. Cette fois, un jeune homme de 24 ans s'est noyé à Lacanau. Il s'agit du 4e décès par noyade depuis ce week-end sur les plages du département. Dans le Vaucluse, un enfant de 9 ans secouru par les gendarmes alors qu'il venait de passer 15 jours enfermé dans un placard. Un cagibi d'à peine plus d'un mètre carré. Le compagnon de sa mère a été placé en détention provisoire. Une information judiciaire a été ouverte par le parquet d'Avignon, notamment pour privation de soins ou d'aliments compromettant la santé d'un mineur. Un espoir pour les Français souffrant d'obésité. Les médicaments Wegovy et Mounjaro seront remboursés dès la mi-juin. Ces deux traitements amaigrissants seront remboursés à 65% minimum pour les personnes atteintes d'obésité massive ou sévère. Le coût pour le système de santé est évalué à une centaine de millions d'euros par an. Environ 1 million de personnes seront concernées. Et puis en foot, la saison terminée, ça bouge sur les bancs de Ligue 1. Monaco va se séparer de son entraîneur Sébastien Pocognoli. Le Belge devrait payer la non-qualification de l'ASM pour la Ligue des Champions. C'est le Brésilien Philippe Luis qui devrait lui succéder. Libre depuis son départ en mars, il reste sur un très bon passage au Brésil à Flamengo avec 5 titres remportés. Voilà pour l'info, excellente journée.
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0: Sonia Living qui termine à 12h14. Bonjour tout le monde. Jeudi le 28 mai. Eh bien, on reçoit tout de suite François Germain pour l'actu.
1: Bonjour à tous. L'Assemblée nationale vote à l'unanimité l'abrogation du Code noir, le texte qui organisait l'esclavage d'êtres humains à partir du XVIIe siècle. Si ce Code noir n'est plus appliqué depuis l'abolition de l'esclavage en 1848, il n'a jamais été supprimé. Il y a quelques jours, Emmanuel Macron avait vu dans le maintien du texte une faute et une trahison de ce qu'est la République. 53 degrés dans une école des Landes, température relevée en début de semaine dans un établissement de Souston, provoquant sa fermeture pour aujourd'hui et demain après-midi. 17 départements sont toujours en vigilance orange canicule. Le Premier ministre Sébastien Lecornu présidera cet après-midi une réunion sur le sujet avec 11 de ses ministres. Des turbulences chez Michelin. Le groupe d'optomatique annonce un plan de départ volontaire en France jusqu'à 1500 postes sur 3 ans. Ces départs concerneront aux 2/3 les fonctions tertiaires et à 1/3 l'industrie. La direction explique sa décision par le contexte mondial jugé chaotique. Michelin emploie 17 000 personnes en France. Le déficit de la Sécu va se creuser plus que prévu cette année. C'est ce que prévoit la Commission des comptes de la Sécurité sociale. Le déficit pourrait atteindre plus de 23 milliards d'euros, soit près de 4 milliards de plus que ce qui était prévu. La faute à la dégradation de la conjoncture économique. Selon le rapport, la prévision pourrait se dégrader encore plus suivant les répercussions de la guerre au Moyen-Orient. La tension qui continue de monter au Moyen-Orient. Des frappes israéliennes font 11 morts, dont 2 enfants dans le sud du Liban. De son côté, l'Iran dit avoir visé une base américaine en représailles à des frappes des États-Unis. 4 drones d'attaque iraniens ont été abattus. Ces nouveaux affrontements entre les deux pays sont les plus importants depuis le début du cessez-le-feu le mois dernier. Et puis le tennis à Roland-Garros avec la suite du deuxième tour. Côté français, le jeune espoir de 17 ans, Moïse Kouamé, est opposé en ce moment au paraguayen Daniel Valero. À suivre également Hugo Gaston, Arthur Rinderknecht ou encore Elsa Jacquemot, opposée à la numéro 1 mondiale, Aryna Sabalenka. Voilà pour l'essentiel de l'info, excellente journée.
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0: C'était Grégoire sur SFM. Allez danser, mais faites attention s'il fait trop chaud. N'allez pas transpirer. Il est 14h05 en ce jeudi 28 mai où les Germains sont à l'honneur. Alors, précisément Saint-Germain de Paris, donc qui est mort en 576. Il fut évêque et l'un des prélats les plus influents de son temps, après avoir fondé l'abbaye de Saint-Germain-des-Prés. Et c'est vrai, je le disais déjà ce matin, c'était un chouette quartier, Saint-Germain-des-Prés, autrefois. Aujourd'hui, je ne sais pas, mais dans tous les cas, autrefois, c'était sympa. Et qu'est-ce que j'ai encore à dire? Bah, si vous avez votre anniversaire, évidemment, bon anniversaire, excellente santé. Et puis, il y a également Kylie Minogue, une chanteuse qui est née en 1968.
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0: C'était Stanislas sur Rest FM, 14h26. Allez, les villes du Tour de France 2026, eh bien, nous sommes aujourd'hui à Périgueux. Alors, c'est vrai que hier, on a commencé déjà à en parler, hein, puisqu'on a, regardé du côté des traditions au marché gras, donc, de Périgueux. Et aujourd'hui, on va dénicher les pépites au marché aux truffes. Alors, c'est vrai que la saison trufficole fait son grand retour au cœur du Périgord. Alors c'est pas la saison évidemment actuellement, c'est de décembre à février, et lors de votre séjour en ville, saisissez l'occasion de savourer ces mets emblématiques de la vallée de la Dordogne à travers un marché aux truffes de Périgueux. Donc c'est l'un des rendez-vous incontournables de la destination lorsqu'on va dans ce lieu. Alors vous allez y trouver évidemment l'ambiance joviale et chaleureuse du sud-ouest, et les samedis matins au centre de la place Saint-Louis. Et puis, si vous êtes à Périgueux, vous allez pouvoir grimper un peu, mais attention, pas n'importe où, sur les toits de la cathédrale Saint-Front, oui, dominant le centre-ville de ses coupoles byzantines. La cathédrale de Saint-Front de Périgueux vous fait du pied pour une visite entre art et histoire, destination emblématique sur le parcours de Saint-Jacques de Compostelle, classé au patrimoine mondial de l'UNESCO. Alors c'est un monument mythique du Périgord, puisque siècle après siècle, la cathédrale Saint-Front éblouit toujours la place de Grève et la place de la Glotre de son éclatante beauté. Et lors de votre séjour, vous pourrez visiter la cathédrale, son orgue majestueux, jusqu'au toit céleste. C'est le moment idéal pour prendre une jolie photo de la ville au complet. Après tout, ce n'est pas pour rien que c'est l'une des visites incontournables de la Dordogne. Et puis ensuite, vous allez vous égarer un petit peu dans les ruelles et les places de la ville. Il faut pas seulement s'arrêter aux visites emblématiques de Périgueux entre musée et église. Il y a plein de choses à découvrir, de la place verdoyante de Saint-Sylvain au pavé de la Limogène, et bien en passant par la place Saint-Louis. Tiens, Saint-Louis, on le retrouve souvent pour une pause gourmande. 2000 ans d'histoire, Périgueux ne manque pas de bonnes adresses, et bien entendu les incontournables se retrouvent à chaque coin du centre-ville. Et puis partir également pour un séjour au Moyen-Âge, c'est au château Barrière, donc avec ses chevaliers, ses aventures épiques. Sillonner la voie verte des berges de l'île également, puisqu'en Dordogne, et plus précisément dans le Périgord blanc, il y a toujours un endroit pour se mettre au vert. Et vos balades, que ce soit à pied, à vélo ou en voiture, eh bien, il y a toujours un lieu où vous arrêtez. Voilà pour donc ce regard sur Périgueux. Deux jours, c'était rapide, mais il y a plein de choses. Vous pouvez même y rester un peu plus longtemps.
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0: C'était Bonneville sur RStFM, il est 14h45. Allez, on va pas regarder du côté des histoires de survie en terre hostile. Alors c'est vrai qu'il y en a qui sont plus ou moins sympathiques. Alors hier c'était vrai, 18 ans au large de la Californie, c'est vrai que c'était pas mal. Aujourd'hui c'est un petit peu plus cruel. On va parler du psychopathe des îles Abrolhos. Quand le sadisme s'invite, une île déserte devient un véritable enfer sur terre. Alors nous sommes très loin, en juin 1629, le Batavia, c'était le joyau de la flotte néerlandaise, s'éventre sur les récifs des îles Abrolhos au large de l'Australie. Alors que le capitaine part chercher donc du secours, l'intendant Géronimus Cornelius prend le commandement des 250 survivants. Et pour préserver les maigres ressources, il désarme les naufragés et organise un massacre. En deux mois, ces sbires tuent 125 hommes, femmes et enfants. Une résistance s'organise sur l'îlot voisin où des rescapés bâtissent un fort de pierre. Et à l'arrivée des secours, Cornelis et ses hommes sont arrêtés, évidemment. Le mutin sera jugé pendu, marquant ainsi la première exécution de l'histoire australienne. Donc sur les 41 âmes initiales, seul un tiers va survivre. Bon, c'était il y a fort longtemps, mais c'est toujours une histoire réelle. Donc, et en terre hostile, c'est pas toujours évident.
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0: Julien David sur STFM, merci de nous recevoir chez vous. Il est 15h et on retrouve François Germain pour l'actu.
1: Bonjour à tous. Des noyades liées aux fortes chaleurs qui s'abattent sur la France. Le corps d'un homme a été repêché dans l'Eure ce matin. Le quinquagénaire était dans une zone de baignade interdite à cause de l'intensité du courant. Par ailleurs, autre drame en Gironde cette fois. Un jeune homme de 24 ans s'est noyé à Lacanau. Il s'agit du 4e décès par noyade depuis ce week-end sur les plages du département. Bordeaux vient à nouveau de battre son record mensuel de chaleur avec 36,5 degrés. 17 départements sont toujours en vie. Vigilance orange canicule, c'est la façade ouest qui est concernée, ainsi que Paris. Patrick Balkany, condamné à de la prison ferme dans des affaires de détournement de fonds publics. Le tribunal correctionnel de Nanterre vient de condamner l'ancien maire de Levallois-Perret à 15 mois de prison et 3 ans ferme dans 2 dossiers distincts. Hospitalisé, Patrick Balkany ne s'est pas présenté au délibéré. Son avocat a indiqué qu'il comptait faire appel de ces 2 condamnations. Dans le Vaucluse, un enfant de 9 ans secouru par les gendarmes alors qu'il venait de passer 15 jours enfermé dans un placard. Un cagibi d'à peine plus d'un mètre carré. Le compagnon de sa mère a été placé en détention provisoire. Une information judiciaire a été ouverte par le parquet d'Avignon, notamment pour privation de soins ou d'aliments compromettant la santé d'un mineur. Un espoir pour les Français souffrant d'obésité. Les médicaments Wegovy et Mounjaro seront remboursés dès la mi-juin. Ces 2 traitements amaigrissants seront remboursés à 65% minimum pour les personnes atteintes d'obésité massive ou sévère. Le coût pour le système de santé est évalué à 100 millions d'euros par an. Environ 1 million de personnes seront concernées. Et puis en foot, la saison terminée, ça bouge sur les bancs de Ligue 1. Lille, qui ne va pas poursuivre avec Bruno Genesio, serait sur le point de recruter Davide Ancelotti, le fils de Carlo Ancelotti. Pendant ce temps, Monaco va se séparer de son entraîneur Sébastien Pocognoli. C'est le Brésilien Philippe Luis qui devrait lui succéder. Voilà pour l'essentiel de l'info. Excellent après-midi.
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0: C'était Corneille sur RCFM, il est 15h05. Allez, vous notez ce rendez-vous, la nouvelle édition de la Journée du Cœur, c'est à Célestat, demain, donc vendredi le 29 mai. L'Alliance du Cœur et l'association Alsace Cardio donnent rendez-vous à tout le monde, hein, au caveau Sainte-Barbe, pour la prochaine édition de la Journée du Cœur, alors consacrée cette année à la prévention des maladies cardiovasculaires et de l'importance du cerveau. Alors de nombreux sujets seront abordés au travers d'ateliers, de conférences, de tables rondes, et vous pourrez également tester votre santé gratuitement, diabète, cholestérol, hypertension, IMC, avec le pôle APSA, et avoir un bilan personnalisé. Alors les symptômes, les risques et comment prévenir cette maladie dangereuse pour le cœur seront le thème de cette journée. Cette année, le dépistage gratuit des facteurs de risque cardiovasculaire sera important, réalisé par plusieurs infirmières. Il y aura également la présence de Daniel Emenderfer, président d'Alsace Cardio, et Philippe Thébault, président d'Alliance du Cœur. Donc c'est demain, vendredi, donc 29 mai, et c'est à Célestat.
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0: Jean-Jacques Goldman l'attend à 15h26. Allez, on parle encore de ces lieux hantés et on va partir en Belgique. Ben oui, en Belgique aussi, ça existe, les fantômes. On va voir du côté du château Miranda. Les ruines du château Miranda à Ouette, donc en Belgique, font froid dans le dos. Alors, ce bâtiment de style néo-gothique n'est aujourd'hui plus qu'un tas de débris, nous dit-on. Alors, cette terrifiante bâtisse a tout de même gardé sa tour principale et surtout tous les fantômes qui vont avec. Ah, ils sont réunis dans la tour. Alors, plusieurs fois condamnés à la destruction, ils persistent et le dernier permis de démolition a même été annulé en juin 2017. Il est même déconseillé de s'y rendre car en plus de croiser quelques mauvais esprits, vous risqueriez d'être assommé par quelques décombres. La tour peut s'effondrer évidemment à tout moment. Comme quoi les fantômes sont résistants.
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0: C'était Thieves et Mike Eden sur Resta Family, 15h43. Allez, un dernier petit tour du côté des Cévennes avec, c'est un Fraissinel de Fourques. C'est un ensemble, nous sommes en pleine nature, hein, donc, dans les Cévennes, un ensemble de roches à l'allure étrange qui trône au sud-est du plateau du Causse-Méjean. Et nous sommes au cœur du parc national de Cévennes. Alors, découvert en 1908, c'est le chaos rocheux de Nîmes-le-Vieux qui a été façonné par 200 millions d'années et d'érosion. Alors on dirait même qu'un géant s'est attaqué à la pierre dolomite pour tant ces amas rocheux sont impressionnants. Alors il y a un sentier de 3 km qui vous permet d'en mesurer toute l'ampleur et c'est vrai que vous allez vous trouver bien petit à côté. Et puis pour plus d'infos, si vous allez donc de ce côté-là de la France au mois de juillet pendant vos vacances, eh bien notez la date du 26 juillet, puisque vous avez un rendez-vous à la salle polyvalente du village de Saumane, nous sommes dans le Gard, pour assister à la projection du documentaire par Mont et par Drail. Alors c'est une séance organisée à l'occasion de l'année internationale du pastoralisme. C'est cette année chapeautée par les Nations Unies. Et le film suit le quotidien d'un vieux berger cévenol au fil des saisons. C'est une plongée dans un métier en voie de disparition au plus près des animaux. Donc nous sommes vraiment en pleine nature lorsque nous visitons ce plateau dans le massif, situé dans le massif central des Cévennes.
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0: C'était Mario et Christophe sur SFM. Allez, vous notez que demain, vendredi, le 29 mai, se tiendra la 16e Assemblée Générale de l'association au fil des fontaines de Crofthal et ça sera dans la salle de la mairie à 20h30. Alors, le président lance un appel à de nouveaux bénévoles pour enrichir les rangs de l'association en apportant des idées innovantes ainsi que de nouveaux projets. Alors, il ne reste plus aujourd'hui que quelques personnes atteignant malheureusement un âge où il est temps de prendre la retraite. Alors, le verre de l'amitié sera servi à la fin de l'AG. Donc, vous avez bien noté, vous habitez dans ce secteur à Crofthal. C'est demain, vendredi, donc à 20h30 à la mairie. En attendant, ça y est, il est 16h et on va retrouver l'actu avec François Germain.
1: Bonjour à tous. Encore une journée de forte chaleur sur une partie de la France. Des conditions difficiles pour étudier. Selon le SNES-FSU, près de 80% des collèges et lycées ont relevé une température supérieure à 30 degrés cette semaine. 87% des établissements ne sont pas en mesure de proposer des adaptations, d'après le syndicat. Souvent, ce sont les professeurs eux-mêmes qui équipent les classes de ventilateurs ou de rafraîchisseurs. L'Assemblée nationale vote à l'unanimité l'abrogation du Code noir, le texte qui organisait l'esclavage d'êtres humains à partir du XVIIe siècle. Si ce code noir n'est plus appliqué depuis l'abolition de l'esclavage en 1848, il n'a jamais été supprimé. Il y a quelques jours, Emmanuel Macron avait vu dans le maintien du texte une faute et une trahison de ce qu'est la République. Des turbulences chez Michelin. Le groupe de pneumatiques annonce un plan de départ volontaire en France, jusqu'à 1500 postes en moins sur 3 ans. Ces départs concerneront aux 2/3 les fonctions tertiaires et à 1/3 l'industrie. La direction explique sa décision par le contexte mondial jugé chaotique. Michelin emploie 17 000 personnes en France. Le déficit de la Sécu va se creuser plus que prévu cette année. C'est ce que prévoit la Commission des comptes de la Sécurité sociale. Le déficit pourrait atteindre plus de 23 milliards d'euros, soit près de 4 milliards de plus que ce qui était prévu. La faute à la dégradation de la conjoncture économique. Selon le rapport, la prévision pourrait se dégrader encore plus, suivant les répercussions de la guerre au Moyen-Orient. Attention, si vous n'y avez pas encore pensé, c'est le dernier jour pour les impôts dans certains départements. Ceux numérotés de 20 à 54. Pour ceux entre 55 et 976, la date limite est fixée à jeudi prochain sur le site internet impots.gouv.fr. Et puis, il est présenté comme une référence mondiale de l'histoire du sport automobile. Le M24 ouvre au public aujourd'hui dans la Sarthe après presque une année de travaux. Installé à l'entrée nord du circuit des 24 heures du Mans, le musée accueille 130 voitures de légende qui retracent l'histoire du sport auto à travers toutes ses disciplines. Voilà pour l'essentiel de l'info. Excellent après-midi.
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0: C'était un meilleur sur RestFM, il est 16h05. Allez, pour les sorties, on commence par Vasselon. Ce samedi 30 mai, à l'église protestante, à 20h, il y aura un concert de l'ensemble vocal du conservatoire de Sarreguemines. C'est organisé par Vasselon, en fait. L'entrée est libre, il y aura un plateau. Alors, pour plus d'infos, c'est le 03 88 59 12 00. Et n'oubliez pas que c'est gratuit. L'Amicale des sapeurs-pompiers de Saint-Louis organise deux soirées dansantes avec pizza et flammes traditionnelles au feu de bois. La soirée du samedi 30 mai sera animée par l'orchestre Les Cristallises à partir de 18h30 et le dimanche 31 mai par Violetta à partir de 17h. Une fête qui est organisée par les sapeurs-pompiers depuis plus de 40 ans. Alors merci de soutenir l'Amicale avec votre présence. Entrée gratuite et ça se déroule à la salle des fêtes de Saint-Louis, près du plan incliné. L'harmonie de Concordia de Pfulgrisheim, sous la direction de Richard et Mylène Roth, vous propose le concert de la fête des mères. C'est ce samedi 30 mai à 20h30 dans la salle des fêtes de Pfulgrisheim. L'entrée est libre.
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0: Ça se donne.
1: Amel Bent, il est 16h09. Allez, dîner dansant à Drolingen, déjeuner dansant. C'est à Drolingen, la 35e fête du Coquelet. C'est dimanche le 31 mai de 11h30 à 17h à la salle polyvalente de Drolingen, animée par l'orchestre Facile à danser, animation musicale à partir de 11h30. Et notez que la salle sera accessible pour les danseurs à partir de 14h jusqu'à 17h au tarif de 5 euros. En ce qui concerne ce déjeuner dansant, donc du Coquelet, l'entrée avec le repas, Coquelet, frites, salade, dessert, café, 20 euros et un repas gratuit pour chaque maman accompagnée de son enfant de moins de 15 ans. Réservation obligatoire des repas auprès des membres de la Philharmonie ou par téléphone au 03 88 01 72 59 ou le 06 84 54 20 12. Et puis le samedi 6 juin, grand jeu de loto à la cafétéria de Leclerc Marmoutier. Restauration de 18h à 20h, loto de 20h15 à minuit. Alors il y a un menu à 12,90€, spaghetti bolognaise ou boucher à la reine, salade de fruits ou île flottante. Et un carton sera offert pour l'achat d'un menu. À gagner des bons d'achat de 30 à 300€. Des paniers garnis également. Alors il y a 6 cartons pour 15€, 12 cartons pour 20€ et le carton supplémentaire 3€. C'est organisé par les Nostalgics et pour réserver, vous téléphonez à Joël Kubler au 06 31 49 30 51. Et puis le marché aux puces, c'est le 17e déjà à Grauftal, de 6h à 18h, dans les rues du village. Alors attention, notez bien la date, c'est mardi le 14 juillet, buvette et restauration sous chapiteau. C'est organisé par l'AS Rétal et l'association Culture et Loisirs au fil des fontaines. Alors réservation pour les exposants, vous avez jusqu'au 10 juillet pour vous inscrire au 06 85 05 86 90.
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0: Jack Kekin là sur RestFM, allez, il est 16h29 et on va partir faire un petit tour donc du côté de la Bretagne du Sud. Et alors justement, on va partir, juste faire une petite balade dans la forêt de Brocéliande. Ça fait partie donc de ces paysages de Bretagne Sud. C'est ce lieu mythique, hein, fréquenté par le légendaire roi Arthur et ses chevaliers de la Table Ronde, qui s'appelle en réalité la forêt de Pimpon, anciennement forêt de Brécilien. Elle est située à 30 km au sud-ouest de Rennes, en Ille-et-Vilaine. Alors, lorsqu'on est dans cette région, on va parler évidemment de la pépite, à savoir les menhirs de Carnac. Il y a un an, les mégalithes de Carnac et des rives du Morbihan ont été inscrits au patrimoine de l'UNESCO. Alors ce sont des rochers un peu surnaturels, puisque ça date d'environ 6800 ans. Les hommes et les femmes qui vivent près de Vannes font un territoire de 20 km², une immense nécropole et un site sacré. Alors pendant 20 ans, une période aussi longue que toute l'ère chrétienne, ils construisent d'immenses tombeaux et agencent dans les paysages des rochers de plusieurs centaines de kilos. Alors aujourd'hui, c'est la zone la plus dense de mégalithes au monde. Et c'est vrai que c'est une œuvre monumentale entre la rivière de l'Étel à l'ouest et la presqu'île de Ruys à l'est, de l'autre côté du golfe de Morbihan à Arzon. 550 sites répartis donc sur 28 communes sont inscrites donc au patrimoine mondial de l'UNESCO et certains ne comptent qu'une ou deux stèles. D'autres, comme les célèbres alignements de Carnac et de la Trinité-sur-Mer, voient s'aligner donc les menhirs par milliers. Il y a aussi ces vastes chambres funéraires que l'on appelle des cairns ou des tertres qui mesurent jusqu'à 125 mètres de long sur 60 de large et 15 de haut. C'est absolument monumental. Allez, on terminera un petit peu de parler de ces menhirs et de ces mégalithes demain, puisqu'on sera vendredi.
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0: Allez, c'était Willie Williams et les Venga Boys. Il est 16h46. Vous n'oubliez pas, ce samedi 30 mai à 10h, Sylvie recevra l'ASC Avenir Haltérophilie de Durstel avec le club d'haltérophilie. On va évoquer l'événement des 13 et 14 juin, des dates importantes pour le club. C'est la compétition France Élite. Les meilleurs de France qui vont venir à Durstel. Vous saurez tout, donc, samedi matin à 10h.
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0: C'était Esmé sur RestFM. Allez, dans quelques secondes, 17h. Ça sera le retour de l'actu, bien entendu. Et Christophe qui vous tient compagnie jusqu'à 19h, tout simplement. Et puis demain matin à 6h, c'est Sylvie qui vous réveille et je vous retrouverai dès 9h. En attendant, je vais vous souhaiter une très belle soirée. Si vous allez sur la route, soyez prudents. Et on retrouve tout de suite l'actualité. François Germain, il est 17h.
1: Bonsoir à tous. Comment s'adapter à la canicule? Le Premier ministre Sébastien Lecornu préside cet après-midi une réunion sur les fortes chaleurs avec 11 de ses ministres. Parmi les sujets abordés, l'accueil du public lors des canicules, mais aussi l'état des nappes phréatiques ou encore les risques de feux de forêt. 17 départements sont toujours en vigilance orange. Canicule, c'est la façade ouest qui est concernée, ainsi que Paris. Demain, le Finistère, les Côtes d'Armor et la Manche repasseront en vigilance jaune. Pourtant, à 14, le nombre de départements qui seront en orange. La France est désormais un pays de bas salaires. Les mots de 8 syndicats dans une lettre adressée à Sébastien Lecornu. La CFDT, la CGT ou encore FO estiment que le travail n'est pas suffisamment rétribué alors que les entreprises bénéficient d'aides massives. Les syndicats rappellent aussi le choc pétrolier lié à la fermeture du détroit d'Ormuz qui pèse sur l'activité et l'emploi des travailleurs. Patrick Balkany condamné à de la prison ferme dans des affaires de détournement de fonds publics. Le tribunal correctionnel de Nanterre vient de condamner l'ancien maire de Levallois-Perret à 15 mois de prison et 3 ans ferme dans 2 dossiers distincts. Hospitalisé, Patrick Balkany ne s'est pas présenté au délibéré. Son avocat a indiqué qu'il comptait faire appel de ces 2 condamnations. Dans le Vaucluse, un enfant de 9 ans secouru par les gendarmes alors qu'il venait de passer 15 jours enfermé dans un placard, un cagibi d'à peine plus d'un mètre carré. Le compagnon de sa mère a été placé en détention provisoire. Une information judiciaire a été ouverte par le parquet d'Avignon, notamment pour privation de soins ou d'aliments compromettant la santé d'un mineur. Et puis, en tennis, l'énorme surprise à Roland-Garros, le numéro 1 mondial Yannick Sinner éliminé dès le deuxième tour. Défaite en 5-7 contre l'Argentin Juan Manuel Cerundolo. L'Italien était diminué physiquement. L'autre sensation, c'est la qualification du Français de 17 ans, Moïse Kouamé. Victoire en 5-7 face au Paraguayen Daniel Valero. À suivre, Elsa Jacquemot opposée à la numéro 1 mondiale Arina Sabalenka. Voilà pour l'info. Excellente fin d'après-midi.
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Vianney, Zazie. Voilà sur STFM et Zazie vient de sortir d'ailleurs une nouvelle chanson en prévision d'un nouvel album. Voilà, notre après-midi qui se poursuit. Vous avez choisi STFM, Tumulte. C'est dans le ciel. Hein. Les températures vont baisser, vous l'avez entendu hein, dans les différents flash infos. Ça y est, on est bon, on tient le coup. Donc Tumulte pour la scène française, juste après Capital City, c'est un duo californien. Et puis Louisa et son bleu soleil. À tout de suite. Et moi

0: le duo californien Capital Cities avec STFM. Je voudrais vous rappeler donc cette émission qui aura lieu samedi matin à partir de 10h avec ces très belles affiches que vous avez vues si vous êtes dans le secteur donc de Durstel. Samedi matin à 10h, Sylvie recevra le club d'haltérophilie donc de Durstel pour évoquer la compétition France Elite. Ce sera donc pour le samedi 13 et le dimanche 14 juin. Deux journées exceptionnelles. Les meilleurs athlètes français vont se réunir pour disputer donc les titres nationaux. La compétition s'annonce particulièrement relevée donc les 13 et 14 juin prochains. Et nous, on en parle dès ce samedi avec Sylvie donc et ses invités. Voilà, on s'échauffera un petit peu avant. Samedi à 10h, si vous avez des questions sur l'haltérophilie, ben n'hésitez pas via notre site ou encore le compte Facebook d'STFM. Louisa et son bleu soleil. Tiens, tiens, ça c'est la suite. Allez, avec STFM.
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Victorien avec STFM. Nous, on est là, on ne bouge pas. Non, parce que c'est climatisé, le studio. Voilà. Moi, je peux être là jusqu'à 21h, hein, si vous voulez. J'évoquais tout à l'heure le compte Facebook de la radio, de notre site internet. Également, si vous êtes le président ou la présidente d'une association, si vous souhaitez communiquer sur notre antenne, alors c'est tous les jours de la semaine et notamment le dimanche, entre 8h et 11h. Pour toutes vos infos locales, c'est Bibi qui est là. Moi, je vous accompagne le dimanche. En plus, dimanche, c'est la fête des mères. Voilà. Donc, le compte Facebook, notre site internet. Voici maintenant, Slimane.

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Ace of Base, parmi les tubes donc des années 90, avec STFM. Nous pouvons continuer, toujours en musique. Voilà, nous sommes passés en mode waterproof donc il y a quelques jours. Parmi les chansons que vous aimez beaucoup de Pierre Garnier, il y a donc L'Horizon. Alors on va écouter Pierre Garnier. Alors il se murmure peut-être d'une apparition dans un téléfilm sur TF1. C'est du murmure pour le moment. Voici Pierre Garnier.

0: Mal Smith avec STFM. Alors, on a toujours un petit œil sur la pendule pour être à l'heure pour les infos, donc à 18h. Aux alentours de 18h15, dans l'info du jour, j'aurai une application à vous présenter et je remercie mon fiston. Une appli pensée pour simplifier la recherche d'emploi des étudiants et des jeunes diplômés. L'application se nomme Plaza avec 2 Z. À tout à l'heure, ce sera bien après 18h. Et là, dans une seconde, Jennifer sur STFM.
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1: Bonsoir à tous. Des températures étouffantes sur une partie de la France avec un thermomètre qui dépasse parfois les 35 degrés. 17 départements sont toujours en vigilance orange canicule. C'est la façade ouest qui est concernée ainsi que Paris. Des fortes chaleurs qui font augmenter les noyades. Le corps d'un homme a été repêché dans l'Eure ce matin. Le quinquagénaire était dans une zone de baignade interdite à cause de l'intensité du courant. Voies navigables de France alerte sur la dangerosité de certaines baignades, comme l'explique Françoise Lefayère, directrice communication des VNF.
2: Dans les rivières, il y a plusieurs risques. Il y a d'abord que les berges ne sont pas aménagées. Vous n'êtes pas comme à la piscine avec la petite échelle. Donc, s'il y a du courant, ça peut être très difficile de remonter. Deuxième point, les ponts. Parfois, certains ponts ne semblent pas très hauts. Alors oui, ils ne sont pas hauts, mais là, il y a aussi en dessous de l'eau des roches, des blocs de béton, des pieux métalliques qui sont très dangereux alors qu'on le voit pas à l'œil nu.
1: Selon Santé publique France, l'été dernier, 409 personnes sont mortes par noyade, que ce soit en mer, piscine, rivière ou lac, soit une hausse de 16% par rapport à l'année précédente. Dans ce contexte, le Premier ministre Sébastien Lecornu présidait cet après-midi une réunion sur les fortes chaleurs avec 11 de ses ministres. Parmi les sujets abordés, l'accueil du public lors des canicules, mais aussi l'état des nappes phréatiques ou encore les risques de feux de forêt. L'Assemblée nationale vote à l'unanimité l'abrogation du Code noir, le texte qui organisait l'esclavage d'êtres humains à partir du XVIIe siècle. Si ce Code noir n'est plus appliqué depuis l'abolition de l'esclavage en 1848, il n'a jamais été supprimé. Et puis en tennis, la surprise à Roland-Garros, le numéro 1 mondial Yannick Sinner éliminé dès le deuxième tour. Défaite en 5-7 contre l'Argentin Juan Manuel Cerundolo. L'Italien était diminué physiquement. L'autre sensation, c'est la qualification du Français de 17 ans, Moïse Kwame. Voilà pour l'info, excellente soirée.
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Christophe Maé, je suis très philosophe pour cette fin de journée. Christophe Maé avec EstFM. Après The Weeknd et Kinvey, donc j'évoque cette application pensée pour simplifier la recherche d'emploi des étudiants et des jeunes diplômés. Déjà, sachez-le, l'application se nomme Plaza et avec deux Z. À tout de suite.

0: sur STFM, c'était bien The Weeknd.
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0: Voici une application, tenez pensée, pour simplifier la recherche d'emploi, donc des étudiants et des jeunes diplômés. Une solution taillée pour la fameuse génération Z, les fameux 25-34 ans. Alors l'idée, centraliser donc toutes les étapes du processus de recrutement sur une seule plateforme mobile, intuitive et efficace, qui se nomme Plaza avec deux Z. Alors les candidats créent un profil complet, bien sûr CV, attente salariale, c'est important, secteur d'intérêt, etc., etc. Les recruteurs peuvent noter vraiment le vrai salaire, hein, pas entre 1000 et 10 000 euros, j'exagère à peine. Alors, les étudiants peuvent donc joindre une lettre de motivation, même une vidéo de présentation, ça c'est bien pour se démarquer. Un algorithme calcule un taux de correspondance avec les offres disponibles, et en un clic, eh bien, vous pouvez postuler ami étudiant, fiston, et suivre donc l'évolution, eh bien, de la candidature. Sachez que Plaza se spécialise dans les secteurs accessibles aux jeunes, alors la restauration bien sûr pour l'été, mais pas que, commerce de détail, hôtellerie, les loisirs et les arts. Et Plaza reste ouverte bien sûr à d'autres domaines. Plaza, P-L-A-Z-Z-A. Avant 18h30, Robbie Williams sur STFM et Héloïse.
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Robbie Williams sur STFM. Samedi, c'est une émission absolument géniale qui se prépare. Nous allons parler d'haltérophilie. Sylvie recevra le club d'haltérophilie de Durstel. Une grande compétition s'annonce pour la mi-juin, les samedis 13 et dimanche 14 juin, la compétition France Élite. Deux journées où les meilleurs athlètes français vont se réunir pour disputer donc des titres nationaux. La compétition s'annonce particulièrement relevée. On fera les présentations, donc c'est ce samedi matin à partir de 10h. Et puis si vous avez des questions donc sur ce sport, l'haltérophilie, et vous en avez probablement, pour pas être forcément costaud je crois, eh bien le compte Facebook de la radio, notre site internet. Faut pas être une brindille non plus. On écoute Héloïse sur STFM.

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1: Bonsoir à tous. C'est une conséquence de la vague de chaleur qui touche la France. Les noyades sont en augmentation. Voie navigable de France alerte sur la dangerosité des cours d'eau. Des établissements surpeuplés, des conditions indignes. La contrôleuse générale des prisons tire la sonnette d'alarme. Les syndicats pénitentiaires, eux, déplorent des conditions de travail très compliquées. Et puis on ira à Roland-Garros avec la sensation de la journée, la qualification du Français de 17 ans, Moïse Kouamé, au terme d'un combat de plus de 5 heures. Des températures étouffantes sur une partie de la France avec un thermomètre qui dépasse parfois les 35 degrés. 17 départements sont toujours en vigilance orange canicule. C'est la façade ouest qui est concernée, ainsi que Paris. Des fortes chaleurs qui font augmenter les noyades. Le corps d'un homme a été repêché dans l'Eure ce matin. Le quinquagénaire était dans une zone de baignade interdite à cause de l'intensité du courant. Dans ce contexte, Voie navigable de France alerte sur la dangerosité de certaines baignades, comme l'explique Françoise Lefayère, directrice communication des VNF.
2: Dans les rivières, il y a plusieurs risques. Il y a d'abord que les berges ne sont pas aménagées. Vous n'êtes pas comme à la piscine avec la petite échelle. Donc, s'il y a du courant, ça peut être très difficile de remonter. Deuxième point, les ponts. Parfois, certains ponts ne semblent pas très hauts. Alors oui, ils ne sont pas hauts, mais là, il y a aussi en dessous de l'eau des roches, des blocs de béton, des pieux métalliques qui sont très dangereux alors qu'on le voit pas à l'œil nu.
1: Selon Santé publique France, l'été dernier, 409 personnes sont mortes par noyade, que ce soit en mer, piscine, rivière ou lac, soit une hausse de 16% par rapport à l'année précédente. Dans ce contexte, le Premier ministre Sébastien Lecornu présidait cet après-midi une réunion sur les fortes chaleurs avec 11 de ses ministres. Parmi les sujets abordés, l'accueil du public lors des canicules, mais aussi l'état des nappes phréatiques ou encore les risques de feux de forêt. Une catastrophe. Le dernier rapport de la contrôleuse générale des prisons épingle l'état du système pénitentiaire français. Des prisons vétustes, insalubres et surpeuplées. Le rapport souligne aussi un manque d'effectifs structurel chez les personnels pénitentiaires. Leurs conditions de travail difficiles, mais aussi les violences physiques ou verbales dont ils sont parfois auteurs. Deux éléments liés selon le secrétaire national du syndicat pénitentiaire UFA Punsa Justice, Wilfried Funk.
3: Vous avez aujourd'hui un agent qui normalement doit gérer aller entre 40 et 50 détenus dans une coursive d'un établissement. Aujourd'hui, il en gère 150 voire 180. Donc à force de se faire insulter, menacer, violenter, à un moment donné, ça reste des êtres humains et qui réagissent comme un être humain parce qu'on n'est pas des machines. Et parfois il peut aussi y avoir des réactions, même si elles ne sont pas à cautionner, mais c'est des choses qu'on peut effectivement comprendre vu la situation d'épuisement, de fatigue, de tension, de pression que les personnels pénitentiaires peuvent subir quotidiennement.
1: Le rapport déplore aussi le mauvais état des établissements psychiatriques et pour mineurs. L'Assemblée nationale vote à l'unanimité l'abrogation du Code noir, le texte qui organisait l'esclavage d'êtres humains à partir du XVIIe siècle. Si ce Code noir n'est plus appliqué depuis l'abolition de l'esclavage en 1848, il n'a jamais été supprimé. Il y a quelques jours, Emmanuel Macron avait vu dans le maintien du texte une faute et une trahison de ce qu'est la République. Des turbulences chez Michelin. Le groupe de pneumatiques annonce un plan de départ volontaire en France, jusqu'à 1500 postes en moins sur 3 ans. Ces départs concerneront deux tiers les fonctions tertiaires et à un tiers l'industrie. La direction explique sa décision par le contexte mondial jugé chaotique. Michelin emploie 17 000 personnes en France. Attention, si vous n'y avez pas encore pensé, c'est le dernier jour pour les impôts dans certains départements. Ce numéroté de 20 à 54. Pour ceux entre 55 et 976, la date limite est fixée à jeudi prochain sur le site impots.gouv.fr. Et puis en tennis, l'énorme surprise à Roland-Garros. Le numéro 1 mondial Yannick Sinner éliminé dès le deuxième tour. Défaite en 5-7 contre l'Argentin Juan Manuel Cerundolo. L'Italien était diminué physiquement. L'autre sensation de la journée, c'est la qualification du Français de 17 ans, Moïse Kouamé. Victoire en 5-7 face au Paraguayen Daniel Valero. Après ce combat de plus de 5 heures, le Français a remercié le public qui l'a soutenu tout au long du match.
4: Merci parce que franchement, très honnêtement, sans vous, j'aurais jamais gagné ce match. Je pense que vous vous rendez même pas compte à quel point vous m'avez porté, les gars. Je pense que physiquement, vous êtes encore plus mort que moi. À force de crier, à force de donner toute votre vie pour moi, pour ce match. Et les gars, merci, parce que ça a fonctionné. Merci! L'année dernière, j'ai assisté à une finale où Carlos Alcaraz, il a sauvé 3 balles de match. Et ce qu'il a dit, quand il était face à ces 3 balles de match, j'ai jamais cessé d'y croire. Et aujourd'hui, quand je me suis retrouvé à 5-3, j'ai jamais cessé d'y croire. Mais ça, c'est encore une fois grâce à vous. Vraiment. jamais cessé d'y croire.
1: À suivre notamment ce soir côté français, Elsa Jacquemot opposée à la numéro 1 mondiale Arina Sabalenka. Excellente soirée.
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STFM avec Tibbs. Tenez, tout à l'heure, en tout début d'heure, j'évoquais une application pensée pour simplifier la recherche d'emploi des étudiants et des jeunes diplômés. L'application se nomme Plaza avec 2 Z. Application très intéressante. Donc, pour le coup d'envoi, donc, de cette saison, les recruteurs sont également concernés par cette application. C'est un vrai coup de cœur. Encore une fois, je remercie mon fiston. Plaza avec 2 Z. Je suis pas actionnaire. Allez. On écoute maintenant Peter Cincotti, c'est avec STFM.

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0: Nouveau départ, Stéphane avec STFM et Jérémy Frérot, le gamin des sables. C'est avant 19h. On profite sur STFM, la musique que vous aimez entendre avec toute la scène française, nos pépites des années 80, le bon son, les bons grands tubes donc de cette saison printemps-été. Pour la météo, on suit ça bien sûr très attentivement avec une baisse qui s'amorce. Je vous dis à demain 17h, demain matin, c'est Sylvie à 6h.
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1: Bonsoir à tous. 14 départements toujours en alerte orange. Canicule demain allant du Morbihan à la Gironde en passant par Paris. Du côté du Finistère, des Côtes d'Armor et de la Manche, la vigilance redescend en jaune. Les températures dépassent actuellement les 35 degrés mais une légère baisse est prévue demain. Et le Premier ministre qui a réuni cet après-midi 11 de ses ministres pour évoquer ses fortes chaleurs. Parmi les sujets abordés, l'accueil du public lors des canicules mais aussi l'état des nappes phréatiques ou encore les risques de feux de forêt. Patrick Balkany, condamné à de la prison ferme dans des affaires de détournement de fonds publics, le tribunal correctionnel de Nanterre vient de condamner l'ancien maire de Levallois-Perret à 15 mois de prison et 3 ans ferme dans 2 dossiers distincts. Hospitalisé, Patrick Balkany ne s'est pas présenté au délibéré. Son avocat a indiqué qu'il comptait faire appel de ces 2 condamnations. Au Moyen-Orient, énième violation du cessez-le-feu par Israël. Le Premier ministre a annoncé avoir donné l'ordre à l'armée de prendre le contrôle de 70% de la bande de Gaza. L'information est sortie sur une chaîne télévisée israélienne. Et de son côté, l'Iran dit avoir visé une base américaine en représailles à des frappes des États-Unis. 4 drones d'attaques iraniens ont été abattus. Ces nouveaux affrontements entre les deux pays sont les plus importants depuis le début du cessez-le-feu le mois dernier. La page sport en cyclisme, Paul Magnier a remporté la 18e étape du Tour d'Italie 2026 ce jeudi pour la 3e année consécutive. Le sprinter âgé seulement de 22 ans est en bonne position pour remporter le maillot cyclamen du classement. Dernière étape de sprint, ce sera dimanche. En attendant, c'est le Danois Jonas Vingegaard qui est toujours leader du classement général. En tennis, il y aura une Française au 3e tour de Roland-Garros, c'est sûr. Diane Paris s'est qualifiée de 7-0 contre l'américaine Anne Lee. Elle rejoindra Amanda Anisimova, une autre américaine, samedi. On rappelle également la qualification héroïque du jeune Moïse Kwame, âgé seulement de 17 ans. Il s'est imposé après une longue bataille de 5 heures face au Péruvien Valero. Bonne soirée à tous.
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1: Bonsoir à tous. Moïse Kouame est qualifié pour le troisième tour de Roland-Garros. Le foot est le nouvel entraîneur de Lille connu. Victoire française sur le Tour d'Italie, c'est l'actu sport du jour. Le tennis, Moïse Kouame poursuit l'aventure à Roland-Garros. Au terme d'un match de près de 5 heures, le jeune Français de 17 ans a décroché son billet pour le troisième tour en battant le Paraguayen Adolfo Baiero. Moïse Kouame affrontera le Chilien Alejandro Tabilo, 36e joueur mondial, samedi au troisième tour. Et coup de tonnerre dans le tableau masculin, Yannick Sinner éliminé dès le deuxième tour. L'Italien, numéro 1 mondial et grand favori du tournoi, était semble-t-il diminué par une blessure à la hanche droite. Dominateur dans les deux premiers sets, il s'est ensuite effondré face à l'Argentin Juan Manuel Cerundolo. Le foot, Lille tiendrait son nouvel entraîneur, Davide Ancelotti. Le fils de Carlo devrait succéder à Bruno Genesio après 2 années sur le banc du LOSC. Le sélectionneur adjoint du Brésil a trouvé un accord avec le club nordiste. Davide Ancelotti va donc connaître sa deuxième expérience en tant qu'entraîneur principal après quelques mois sur le banc de Botafogo. En cyclisme, Paul Magnier a remporté au sprint la 18e étape du Tour d'Italie. 3e victoire d'étape pour le jeune Français sur ce Giro. Il récupère le maillot cyclamen de meilleur sprinter à 3 jours de l'arrivée à Rome. Au classement général, pas de changement. Le Danois Jonas Vingegaard est toujours leader. En rugby, première demi-finale de Pro D2 ce soir. Vannes, qui a terminé leader de la saison régulière, reçoit Oyonnax, le 4e du championnat. L'autre demi-finale opposera demain Colomiers au Provence Rugby. Et puis en top 14, un retour du côté de Bayonne, absent des terrains depuis mi-octobre à cause d'une blessure à un genou. Le demi de mêlée Maxime Macheneau sera titulaire samedi lors du déplacement de l'Aviron chez le Stade Français. Match comptant pour la 25e et avant-dernière journée du championnat. Le basket, suite ce soir des quarts de finale retour de la Betclic Elite. Cholet reçoit l'Asvel. Les Rodaniens avaient remporté le match aller et Strasbourg accueille le Paris Basket. Avantage aux Parisiens qui s'étaient imposés à l'aller. Alors qu'on connaît l'affiche de la première demi-finale, Nanterre sera opposé à Monaco. Bonne soirée.
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1: Bonsoir à tous. Un incendie en cours dans les Pyrénées orientales. Les pompiers sont sur place pour tenter de contenir les flammes. 3 hectares ont déjà brûlé sur un terrain sec composé de roseaux et de broussailles. Aucune zone d'habitation n'est pour le moment menacée. Et les feux de forêt qui sont l'un des principaux dangers de ces fortes chaleurs qui s'abattent sur la France ces derniers jours. Demain, 14 départements français seront encore placés en vigilance orange pour canicule par Météo France. C'est 3 de moins qu'aujourd'hui. Le record de chaleur battu pour un mois de mai ce jeudi avec 37,8 degrés à Angoulême en Charente. Dans une lettre ouverte adressée à Sébastien Lecornu, 8 syndicats demandent une revalorisation salariale pour les agents de la fonction publique dans un contexte de forte hausse du coût de la vie depuis le début de la guerre au Moyen-Orient, alors que le gouvernement a annoncé ce matin la revalorisation du SMIC de 2,41% au 1er juin 2026. Un vaccin contre la souche du virus Ebola qui ravage la République démocratique du Congo et l'Ouganda. Il sera disponible cette année, annonce l'Agence sanitaire de l'Union africaine. Depuis le début de l'épidémie, plus de 1077 cas suspects, dont près de 250 décès. L'OMS a dû déclencher une alerte sanitaire internationale. Paris, sous le feu des projecteurs, samedi, le dispositif de sécurité vient d'être révélé pour la finale de la Ligue des Champions. 22 000 policiers et gendarmes seront déployés. L'objectif est de contenir tout débordement, selon le ministre de l'Intérieur. Une nouveauté par rapport à l'année dernière, des périmètres de protection seront installés où des fouilles et des palpations auront lieu. Et en cas de victoire du PSG face à Arsenal, une célébration pourrait avoir lieu sur le Champ de Mars. Laurent Nunez a confirmé qu'il n'y aura pas de parade sur les Champs-Élysées. Et puis un boycott inédit. Le comité Miss France a annoncé ce jeudi qu'il ne participera pas au concours de Miss Univers pour la première fois de son histoire. La dernière édition avait fait polémique et une candidate accusait l'organisation de corruption et de discrimination. Voilà pour l'info. Bonne soirée à tous.
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1: Bonsoir à tous. 15 personnalités politiques allant du PS à LR signent une tribune dans Ouest France contre la GPA. Un texte écrit à l'initiative d'Aurore Berger, la ministre déléguée chargée de l'égalité entre les femmes et les hommes. La gestation pour autrui éthique n'existe pas, selon cette tribune. On peut y lire que le corps des femmes ne peut pas être mis à la disposition d'autrui. Le débat a été relancé par Gabriel Attal, qui s'y disait favorable dans les colonnes du Parisien. Division au sein du parti Renaissance. Parmi les signataires, Xavier Bertrand, Rachida Dati, David Lisnard ou encore Manuel Valls. Un nourrisson de 4 jours est activement recherché dans le Maine-et-Loire. Le procureur d'Angers a ouvert une enquête pour disparition inquiétante. Né dimanche dernier, l'enfant a disparu la nuit dernière, alors que sa mère a tenté de se suicider en sautant d'un pont à Château-Gontier en Mayenne. Une information, Le Parisien, Nagui a pris la décision de retirer les chansons de Patrick Bruel de son catalogue de N'oubliez pas les paroles. Pour rappel, le chanteur est accusé de viol et d'agression sexuelle par une dizaine de plaignantes. Le collectif Nous Toutes a également annoncé une manifestation le 16 juin prochain devant le Cirque d'Hiver à Paris. Premier concert de la tournée de Patrick Bruel. L'eurodéputée insoumise Rima Hassan porte plainte ce jeudi pour atteinte à la vie privée et abus d'autorité. La surveillance des forces de l'ordre est qualifiée de particulièrement intrusive par son avocat. En mars, une procédure en flagrant délit avait visé l'eurodéputée pour apologie publique d'un acte de terrorisme. L'élu et militante de la cause palestinienne doit être jugée le 7 juillet prochain en correctionnel. Nous tenons le Hamas à la gorge. Ce sont les mots de Benjamin Netanyahou lors d'une conférence en Cisjordanie. Le premier ministre israélien a demandé à son armée de prendre le contrôle de 70% de la bande de Gaza. Et puis du tennis, il n'y aura qu'une seule femme française au troisième tour de Roland-Garros. Elsa Jacquemot n'a rien pu faire face à la numéro 1 mondiale Sabalenka. Diane Paris aura donc sa carte à jouer samedi. Bonne soirée à tous.
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1: Bonsoir à tous, il va encore faire chaud en cette fin de semaine. 14 départements toujours en alerte orange canicule demain, allant du Morbihan à la Gironde en passant par Paris. Du côté du Finistère, des Côtes d'Armor et de la Manche, la vigilance redescend en jaune. Les températures ont atteint un record à Angoulême avec 37,8 degrés pour un mois de mai. Et le Premier ministre qui a réuni d'ailleurs cet après-midi 11 de ses ministres pour évoquer ces fortes chaleurs. Parmi les sujets abordés, l'accueil du public lors des canicules, mais aussi l'état des nappes phréatiques ou encore les risques de feux de forêt. Un premier s'est d'ailleurs déclaré aujourd'hui dans la région des Pyrénées-Orientales. Un nourrisson de 4 jours est activement recherché dans le Maine-et-Loire. Le procureur d'Angers a ouvert une enquête pour disparition inquiétante. L'enfant a disparu la nuit dernière alors que sa mère a tenté de se suicider en sautant d'un pont à Château-Gontier en Mayenne. Vous connaissez sûrement Sophie la Girafe, une usine basée en Haute-Savoie qui a été perquisitionnée dans une enquête de tromperie. Le groupe est accusé de produire le célèbre jouet chinois en affirmant la pratique du Made in France, pourtant frauduleuse. L'information a été confirmée par le parquet d'Annecy. Au Moyen-Orient, escalade des tensions. Ce jeudi, l'Iran dit avoir visé une base américaine en représailles à des frappes des États-Unis. 4 drones d'attaque iraniens ont été abattus. Ces nouveaux affrontements entre les deux pays sont les plus importants depuis le début du cessez-le-feu le mois dernier. En sport, place demain au barrage retour entre Nice et Saint-Étienne. Le match aller s'était terminé sur un match nul. Les deux clubs se battent pour obtenir une place en Ligue 1 la saison prochaine. Une rencontre qui pourrait se terminer en prolongation si les deux équipes ne parviennent pas à se départager en 90 minutes. Et puis du tennis, Elsa Jacquemot n'a rien pu faire contre la numéro 1 mondiale. La Française est éliminée malgré un premier set accroché. Diane Paris sera donc la seule représentante de la France chez les femmes au troisième tour. Elle affrontera l'américaine Amanda Anisimova samedi. Voilà pour l'info. Très bonne soirée à tous.
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1: Bonsoir à tous. Le député Charles Alloncle et son assistante parlementaire sont hors de cause. Le déontologue de l'Assemblée nationale a conclu que leur relation ne contrevenait pas au cadre juridique prévu par la loi de 2017 sur la confiance dans la vie politique, une référence à l'affaire Fillon, depuis laquelle les parlementaires ont l'interdiction d'embaucher des membres de leur famille comme collaborateurs. Pour rappel, la présidente de l'Assemblée, Yaël Braun-Pivet, avait saisi le déontologue après la parution de photos dans Paris Match présentant la collaboratrice comme la compagne du député de l'Hérault, Charles Alloncle. Un élève de 15 ans décède dans le cadre d'un exercice au lycée dans la Drôme. Cet élève inscrit en lycée agricole s'est blessé avec une tronçonneuse qu'il manipulait dans le cadre de sa formation. Touché au niveau de la carotide, il n'a pas pu être réanimé. Une cellule d'urgence psychologique a été activée par la préfecture pour proposer un accompagnement aux personnes ayant assisté à la scène. Affaire Patrick Bruel, Nagui a pris la décision de retirer ses chansons de son catalogue de N'oubliez pas les paroles, selon Le Parisien. Pour rappel, le chanteur est accusé de viol et d'agression sexuelle par une dizaine de plaignantes. Le collectif Nous Toutes a également annoncé une manifestation le 16 juin prochain devant le Cirque d'Hiver à Paris, premier concert de la tournée de Patrick Bruel. De nouvelles frappes entendues en Iran cette nuit autour de la zone de Bandar Abbas et du détroit d'Ormuz, selon l'agence Tasnim. L'Iran aurait tiré contre des navires ennemis et un peu plus tôt dans la journée, la République islamique affirmait avoir visé une base américaine en représailles à des frappes de Washington. Ces nouveaux affrontements entre les deux pays sont les plus importants depuis le début du cessez-le-feu le mois dernier. En cyclisme, Paul Magnier a remporté le sprint de la 18e étape du Tour d'Italie. Troisième victoire d'étape pour le Français sur ce Giro. Au classement général, pas de changement. Le Danois Jonas Vingegaard est toujours leader. Et en tennis, on suivra demain à Roland-Garros le gros match de Quentin Alice qui affrontera l'Allemand Alexander Zverev, troisième mondial. Bonne soirée à tous.
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1: Bonsoir à tous. Jean Messia a restitué l'argent qu'il avait encaissé. Le politiste d'extrême droite avait été mis en cause pénalement pour avoir encaissé 42 000 euros d'une cagnotte destinée aux veuves des agents pénitentiaires tués lors de l'évasion de Mohamed Amra en mai 2024. Ces dernières avaient déposé plainte. Jean Messia, lui, mettait en cause la plateforme de financement participatif qui aurait commis une grave erreur due à des défaillances internes, selon lui. Un nourrisson de 4 jours est activement recherché dans le Maine-et-Loire. Le procureur d'Angers a ouvert une enquête pour disparition inquiétante. Né dimanche dernier, l'enfant a disparu la nuit dernière, alors que sa mère a tenté de se suicider en sautant d'un pont à Château-Gontier en Mayenne. Le gouvernement gèle près de 4 milliards d'euros de crédits et annule 850 millions d'euros du budget de l'État. Pour compenser les coûts liés à la guerre au Moyen-Orient, les gels de crédits concernent tous les ministères à l'exception des Outre-mer. Il fait encore chaud en France. Ce vendredi, 14 départements sont placés en vigilance orange pour canicule. Des territoires allant du Morbihan à la Gironde en passant par Paris. Et hier, des records de température ont été observés avec notamment 37,8 degrés à Angoulême, en Charente. L'eurodéputée insoumise Rima Hassan porte plainte ce jeudi pour atteinte à la vie privée et abus d'autorité. La surveillance des forces de l'ordre est qualifiée de particulièrement intrusive par son avocat. En mars, une procédure en flagrant délit avait visé l'eurodéputée pour apologie publique d'un acte de terrorisme. L'élue et militante de la cause palestinienne doit être jugée le 7 juillet prochain en correctionnel. En sport, deux nouveaux Français éliminés à Roland-Garros, Arthur Rinderknecht qui s'est incliné 3-7 à 0 contre l'Italien Berrettini et Luca Vanache qui s'est bien battu un match en 5-7 qui s'est soldé par la victoire de l'Américain Nakashima. Et puis on connaît le carré final pour les playoffs de Betclic Elite en basket. Ce sera Nanterre-Monaco et Strasbourg-Cholet. Voilà pour l'essentiel de votre actualité.
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1: Bonsoir à tous. Le plus chaud serait peut-être derrière nous. Météo France annonce encore une journée aux températures élevées, mais ça devrait se rafraîchir ce week-end près des côtes atlantiques. La vigilance orange pour canicule est maintenue ce vendredi dans 14 départements, allant du Morbihan à la Gironde en passant par Paris. Le Finistère, les Côtes d'Armor et la Manche sont repassés en jaune. Une tribune publiée dans Ouest France contre la GPA, signée par 15 personnalités allant du PS à LR. Un texte écrit à l'initiative d'Aurore Berger, la ministre déléguée chargée de l'égalité entre les femmes et les hommes. La gestation pour autrui éthique n'existe pas, selon cette tribune. On peut y lire que le corps des femmes ne peut pas être mis à disposition d'autrui. Le débat a été relancé par Gabriel Attal, qui s'y disait favorable dans les colonnes du Parisien. Division au sein du parti Renaissance et parmi les signataires Xavier Bertrand, Rachida Dati, David Lisnard ou encore Manuel Valls. Au Moyen-Orient, nous tenons le Hamas à la gorge, ce sont les mots de Benjamin Netanyahou lors d'une conférence en Cisjordanie. Le premier ministre israélien qui a demandé à son armée de prendre le contrôle de 70% de la bande de Gaza. Énième violation du cessez-le-feu et dans le sud du Liban, hier, 11 personnes ont été tuées sous les frappes israéliennes, dont 2 enfants. Paris sous les feux des projecteurs samedi. Le dispositif de sécurité a été révélé pour la finale de la Ligue des Champions. 22 000 policiers et gendarmes seront déployés avec une nouveauté. Des périmètres de protection seront installés où des fouilles et des palpations auront lieu. Et puis on suivra ce vendredi le barrage retour entre Nice et Saint-Étienne. Laquelle de ces deux équipes évoluera en Ligue 1 la saison prochaine? C'est la grande question. Le match aller s'était soldé par un match nul. Tout reste donc à faire. Il pourrait y avoir une prolongation si les deux clubs n'arrivent pas à se départager au bout de 90 minutes. Voilà pour l'essentiel de vos informations.
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1: Bonsoir à tous. Le député Charles Alloncle et son assistante parlementaire sont hors de cause. Le déontologue de l'Assemblée nationale a conclu que leur relation ne contrevenait pas au cadre juridique prévu par la loi de 2017 sur la confiance dans la vie politique, une référence à l'affaire Fillon, depuis laquelle les parlementaires ont l'interdiction d'embaucher des membres de leur famille comme collaborateurs. Pour rappel, la présidente de l'Assemblée, Yaël Braun-Pivet, avait saisi le déontologue après la parution de photos dans Paris Match présentant la collaboratrice comme la compagne du député de l'Hérault, Charles Alloncle. Un élève de 15 ans décède dans le cadre d'un exercice au lycée dans la Drôme. Cet élève inscrit en lycée agricole s'est blessé avec une tronçonneuse qu'il manipulait dans le cadre de sa formation. Touché au niveau de la carotide, il n'a pas pu être réanimé. Une cellule d'urgence psychologique a été activée par la préfecture pour proposer un accompagnement aux personnes ayant assisté à la scène. Affaire Patrick Bruel, Nagui a pris la décision de retirer ses chansons de son catalogue de N'oubliez pas les paroles, selon Le Parisien. Pour rappel, le chanteur est accusé de viol et d'agression sexuelle par une dizaine de plaignantes. Le collectif Nous Toutes a également annoncé une manifestation le 16 juin prochain devant le Cirque d'hiver à Paris, premier concert de la tournée de Patrick Bruel. De nouvelles frappes entendues en Iran cette nuit autour de la zone de Bandar Abbas et du détroit d'Ormuz, selon l'agence Tasnim. L'Iran aurait tiré contre des navires ennemis et un peu plus tôt dans la journée, la République islamique affirmait avoir visé une base américaine en représailles à des frappes de Washington. Ces nouveaux affrontements entre les deux pays sont les plus importants depuis le début du cessez-le-feu le mois dernier. En cyclisme, Paul Magnier a remporté le sprint de la 18e étape du Tour d'Italie. Troisième victoire d'étape pour le Français sur ce Giro. Au classement général, pas de changement. Le Danois Jonas Vingegaard est toujours leader. Et en tennis, on suivra demain à Roland-Garros le gros match de Quentin Alice qui affrontera l'Allemand Alexander Zverev, troisième mondial. Bonne nuit à notre écoute.
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